Un théâtre musical 100% Témiscouatin va vous être présenté du 16 juillet au 1er août. Une histoire du Témiscouata, Grey Hall. C'est au beau lieu culturel du Témiscouata qu'on va proposer tout ça. Et d'ailleurs, on a fait un article. En fait, Guy Lingent a fait un article complet là-dessus, parlant de la distribution. Donc, qui va se retrouver là-dedans? De quoi ça va parler? Et ainsi de suite. Donc, vous pouvez aller retrouver la nouvelle Mon Témiscouata.

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2: Voici vos nouvelles, Arsenal Média. Une opération antidrogue menée par la Sûreté du Québec a conduit à l'arrestation de 3 personnes et à une importante saisie de stupéfiants le 2 juin à Saint-Philippe-de-Néry. 2 hommes âgés de 45 et 47 ans, ainsi qu'une femme de 52 ans, ont été arrêtés avant d'être remis en liberté en attendant la suite des procédures judiciaires. Ils pourraient faire face à des accusations liées au trafic de stupéfiants. La Sûreté du Québec souligne que cette intervention a été rendue possible grâce à des informations transmises par le public. L'enquête s'inscrit dans les efforts continus des policiers pour lutter contre le trafic de stupéfiants et assurer la sécurité de la population. Les organisateurs du festival Un équestre de Saint-Honoré-de-Témiscouata ont dénoncé sur les réseaux sociaux des actes de vandalisme survenus récemment sur le site de l'événement. Selon les responsables, un cabanon a été forcé et endommagé. Le plancher qui devait servir au concours de sciage a également subi des dommages. Des traces de pneus laissées par une moto ont aussi été constatées sur le terrain. Toute personne ayant été témoin d'activités suspectes ou possédant des informations pouvant aider à identifier les responsables est invitée à communiquer avec le festival en message privé. Côté météo, ce soir généralement dégagé avec une température autour de 21 degrés. Cette nuit, toujours dégagée et une température autour de 11 degrés. Et demain, ensoleillé avec passage nuageux et un mercure avoisinant les 29 degrés.

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0: Excellent mercredi soir à vous. 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
2: Voici vos nouvelles, Arsenal Média. Une opération antidrogue menée par la Sûreté du Québec a conduit à l'arrestation de 3 personnes et à une importante saisie de stupéfiants le 2 juin à Saint-Philippe-de-Néry. 2 hommes âgés de 45 et 47 ans, ainsi qu'une femme de 52 ans, ont été arrêtés avant d'être remis en liberté en attendant la suite des procédures judiciaires. Ils pourraient faire face à des accusations liées au trafic de stupéfiants. La Sûreté du Québec souligne que cette intervention a été rendue possible grâce à des informations transmises par le public. L'enquête s'inscrit dans les efforts continus des policiers pour lutter contre le trafic de stupéfiants et assurer la sécurité de la population. Les organisateurs du festival Un équestre de Saint-Honoré-de-Témiscouata ont dénoncé sur les réseaux sociaux des actes de vandalisme survenus récemment sur le site de l'événement. Selon les responsables, un cabanon a été forcé et endommagé. Le plancher qui devait servir au concours de sciage a également subi des dommages. Des traces de pneus laissées par une moto ont aussi été constatées sur le terrain. Toute personne ayant été témoin d'activités suspectes ou possédant des informations pouvant aider à identifier les responsables est invitée à communiquer avec le festival en message privé. Côté météo, ce soir généralement dégagé avec une température autour de 21 degrés. Cette nuit, toujours dégagée et une température autour de 11 degrés. Et demain, ensoleillé avec passage nuageux et un mercure avoisinant les 29 degrés.

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1: 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Hein, c'est comme ça tous les jeudis. On va parler de sport local, on va parler de sport sur la scène professionnelle. On parle de tout, des résultats, des

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2: Voici vos nouvelles, Arsenal Média. Une opération antidrogue menée par la Sûreté du Québec a conduit à l'arrestation de 3 personnes et à une importante saisie de stupéfiants le 2 juin à Saint-Philippe-de-Néry. 2 hommes âgés de 45 et 47 ans, ainsi qu'une femme de 52 ans, ont été arrêtés avant d'être remis en liberté en attendant la suite des procédures judiciaires. Ils pourraient faire face à des accusations liées au trafic de stupéfiants. La Sûreté du Québec souligne que cette intervention a été rendue possible grâce à des informations transmises par le public. L'enquête s'inscrit dans les efforts continus des policiers pour lutter contre le trafic de stupéfiants et assurer la sécurité de la population. Les organisateurs du festival Onéquestre de Saint-Honoré-de-Témiscouata ont dénoncé sur les réseaux sociaux des actes de vandalisme survenus récemment sur le site de l'événement. Selon les responsables, un cabanon a été forcé et endommagé. Le plancher qui devait servir au concours de sciage a également subi des dommages. Des traces de pneus laissées par une moto ont aussi été constatées sur le terrain. Toute personne ayant été témoin d'activités suspectes ou possédant des informations pouvant aider à identifier les responsables est invitée à communiquer avec le festival en message privé. Côté météo, ce soir généralement dégagé avec une température autour de 21 degrés. Cette nuit, toujours dégagée et une température autour de 11 degrés. Et demain, ensoleillé avec passage nuageux et un mercure avoisinant les 29 degrés.

Vous savez que d'une année à l'autre, il y a toujours un événement hyper populaire qui revient. C'est un événement majeur. Ça s'appelle la fête de la pêche. Ben, on est rendu là. Ouais, ça va être du 5 au 7 juin. Donc, pour ces 3 jours, la pêche est gratuite sur la majorité du territoire québécois sans avoir besoin d'acheter de permis, sauf pour le saumon atlantique. Donc, ça va être le temps de vous initier peut-être, hein, en famille, avec la pêche.

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Mardi soir à vous, Jason, qui vous accompagne comme ça jusqu'à minuit et qui vous invite ce dimanche 7 juin à un match de baseball avec les braves Batistecs du Témiscouata qui vont être les hôtes d'un programme double qui va les opposer aux allées du boulevard de Matane. 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
2: Voici vos nouvelles, Arsenal Média. Une opération antidrogue menée par la Sûreté du Québec a conduit à l'arrestation de 3 personnes et à une importante saisie de stupéfiants le 2 juin à Saint-Philippe-de-Néry. 2 hommes âgés de 45 et 47 ans, ainsi qu'une femme de 52 ans, ont été arrêtés avant d'être remis en liberté en attendant la suite des procédures judiciaires. Ils pourraient faire face à des accusations liées au trafic de stupéfiants. La Sûreté du Québec souligne que cette intervention a été rendue possible grâce à des informations transmises par le public. L'enquête s'inscrit dans les efforts continus des policiers pour lutter contre le trafic de stupéfiants et assurer la sécurité de la population. Les organisateurs du festival Un équestre de Saint-Honoré de Témiscouata ont dénoncé sur les réseaux sociaux des actes de vandalisme survenus récemment sur le site de l'événement. Selon les responsables, un cabanon a été forcé et endommagé. Le plancher qui devait servir au concours de sillage a également subi des dommages. Des traces de pneus laissées par une moto ont aussi été constatées sur le terrain. Toute personne ayant été témoin d'activités suspectes ou possédant des informations pouvant aider à identifier les responsables est invitée à communiquer avec le festival en message privé. Côté météo, ce soir généralement dégagé avec une température autour de 21 degrés. Cette nuit, toujours dégagée et une température autour de 11 degrés. Et demain, ensoleillé avec passage nuageux et un mercure avoisinant les 29 degrés.

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la semaine continue d'avancer. Bon début de journée, tout le monde. Avant-dernière de la semaine, jeudi 4 juin, François qui prend bien place derrière le micro avec présentement thermomètre à bien 6 degrés. Préparez-vous si on sent une petite fraîcheur encore là avec 6 heures qui arrivent dans quelques secondes. Je pense qu'on aura pas mal plus chaud cet après-midi, encore plus chaud qu'hier, donc généralement soleillé aujourd'hui avec un maximum de 30 degrés, partiellement nuageux, 30% de probabilité d'averse en soirée, mais ça se dégage le ciel au cours de la nuit. Demain, ça s'ennuage de nouveau, 30% de probabilité d'averse en après-midi pour demain, maximum intéressant à 24 degrés, et tout a tourné pour le week-end où présentement on parle d'averse tant pour samedi que pour la journée de dimanche, maximum de 24 pour samedi, un peu plus frais dimanche avec un maximum de 15, donc un petit retour en dessous des normales de saison. Dans les premières minutes des 100 000 matins d'aujourd'hui, le tour de grand titre habituel, le petit tour également dans le monde du sport. On aura notre jeu d'eau aujourd'hui. Oui, retour du jeu d'eau, Chantéo, un extrait musical où vous aurez encore une fois deviné l'interprète ou les interprètes ainsi que le titre de la chanson. On aura également deux blocs entrevues en ce jeudi. Tout d'abord, vers, je dirais, 7h10, après, justement, vous avoir fait entendre l'extrait de notre jeu d'eau d'aujourd'hui, ah bien, je vous fais entendre entrevue réalisée avec Annie Desrochers, donc, qui va venir nous parler de cette belle présentation théâtrale qui nous sera présentée, là, cet été du côté du Beaulieu culturel et, ben, ce qu'amène le Beaulieu également comme activité dans les prochaines semaines. Et 8h30, 8h35, ah bien, ce sera au tour d'Isabelle Pelletier, directrice des loisirs ici à Digely, de venir faire son tour pour nous parler, là, bien sûr, de Digely, ce qui s'amène dans les prochaines semaines d'ici la fin juin, début juillet, avec, bien sûr, on sait, hein, le Digely en fête, mais il y aura tout d'abord ce week-end, à partir de demain, le gros tournoi de balle-molle ici, du côté de Digely. Parlant balle-molle, on aura, vers 6h30, après les nouvelles de Guilin, ben, les résultats des trois matchs d'hier dans la Ligue de balle-molle, Microbrasserie Madawaska. Mais vous êtes prêts? On lance en musique cette avant-dernière des 100 000 matins sur O 95.5, Sarah Dufour avec Je suis mêlé. Et on commence avec Jean Leloup et Nathalie. Un excellent jeudi à vous tous. Merci de choisir O 95.5.

On est de retour à 6h08 et on y va maintenant de notre tour habituel de grand titre. Si on commence du côté, ben, comme on le fait toujours, de la presse, à l'élection provinciale, deux autres députés caquistes ne se représenteront pas avec ceux qui ont annoncé ben, la même chose dimanche et lundi, ainsi que les quatre la semaine dernière. C'est maintenant 8 députés en 4 semaines qui annoncent là, qu'ils ne seront pas du suffrage provincial en 2026. Donc, début du mois d'octobre, et ça, c'est sans compter tous ceux et celles, ministres ou députés, qui l'avaient déjà annoncé dans les 6-7, en tout cas, dans les derniers mois. Redécoupage de la carte électorale, eh bien, les élus, accentuent la pression sur le député indépendant Youri Chassin, qui, lui, tente à être du côté là, du directeur général des élections. Donc, il faudra voir s'il va crouler sous la pression. Déclin de l'usage du français, le commissaire à la langue française souhaite une nouvelle politique linguistique. Albert Beck ou Québerta, Daniel Smith, qui veut rapprocher le Québec de l'Alberta. On sait qu'elle et Christine Fréchette se sont rencontrées là justement pour renforcer les liens entre les deux provinces. Tribunal du logement, propriétaire qui doit verser 160 000 $ à deux locataires qu'il avait évincés. Du côté de Montréal, la communauté juive très inquiète là, de la hausse de l'antisémitisme. À Villeray, triste événement, jeune homme tué par balle dans un parc. Happé en Montérégie, un agent de la GRC blessé par un présumé passeur à la frontière. On parle également d'une analyse de l'entente Canada-Alberta. Les émissions de gaz à effet de serre pourraient augmenter plutôt que de baisser. Grand projet des écologistes demande à Ottawa de faire marche arrière. Flottille vers Gaza, des militants exhortent Ottawa de faire davantage de pression sur Israël. Avertissement du Service canadien de renseignement secret. La Chine espionne le Canada au moyen de fausses offres d'emploi. On parle également de Maryland, Ottawa qui approuve le transfert des baleines vers les États-Unis, mais également vers l'Espagne. En Saskatchewan, il y a la GRC qui reprend ses recherches là, pour retrouver le suspect d'une fusillade. Droit de douane sur l'acier et l'aluminium. Donald Trump change encore d'idée. Et ça semble, dans ce cas-ci, là, être un peu plus positif pour les entreprises d'ici. Conflit au Moyen-Orient, à bien nouvel affrontement musclé entre l'Iran et les États-Unis et Israël et le Liban qui conditionnent un cessez-le-feu à l'arrêt des tirs du Hezbollah. Et programme nucléaire, la Corée du Nord qui veut renforcer ses capacités de façon exponentielle. Est-ce qu'il n'y a rien ce qui n'est rien de rassurant là, dans cette nouvelle. Sinon, si on traverse du côté du Journal de Québec, il y a le ministre Roberge là, qui donne un autre tour de roue pour la protection de la langue française avec un nouveau projet de loi là, qui vise les anglophones et les allophones du Québec. Boisson énergisante, eh bien, Québec qui semble vouloir là, aller dans la direction ben, d'interdire la vente aux mineurs. Soutien aux enfants sourds fréquentant l'école privée, Québec qui coupe le financement. Les médias québécois sont au front face à l'intelligence artificielle. Très belle histoire. 6 centenaires honorés dans la même résidence pour personnes âgées. Les 6 totalisent ensemble 602 ans. Que d'histoire et d'expérience. Son fils de 23 ans décédé au travail. On apprend que les procédures de l'entreprise où travaillait le jeune garçon étaient déficientes. Torture liée au BFM à Saint-Malachie. La femme impliquée reste derrière les barreaux. Et un autre membre du gang Arab Power assassiné au pénitencier de Donnacona. C'est maintenant 4 décès dans ce pénitencier à surveillance maximale depuis le début de l'année. Le fonds souverain de Mark Carney va coûter 750 millions de $ par année en intérêts. La crise de l'acier aggravée par les supercapacités chinoises, mais également, bien sûr, par le conflit au Moyen-Orient. Du côté de Cuba, rien ne va plus. Plusieurs entreprises y suspendent leurs services. Et pour ce qui est de l'Iran, le guide suprême qui accuse les États-Unis et Israël de chercher à diviser la nation. Donc, c'est notre avant-dernier tour de grand titre cette semaine qui se termine. Direction nouvelle scène sportive et on s'y rend en musique avec Bleu Jinx Bleu, mais également Jonathan Pinchot et les Héros.

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Ah bien, 6h18, c'est maintenant le thème par les sports dans les 100 000 matins. Bien du côté hockey, ce soir, 20h en Caroline, deuxième match de la finale de la Ligue nationale de hockey. Les Hurricanes qui vont tenter de ramener la série à égalité à la suite de la victoire des Golden Knights.

Autre joueur, malheureusement, Félix Auger-Aliassime n'a pas été en mesure d'en profiter. Le Québécois s'est incliné 4-6, 6-4, 6-4, 6-4 face à l'Italien Flavio Cobolli. C'était un match quart de finale hier mercredi et déception comme on l'a rarement vu du côté du tennisman québécois qui a fini par dire qu'il n'était pas le joueur qu'il voulait être pendant ce deuxième majeur. Bon, on lui souhaite bonne chance pour la suite. Difficile, pas seulement, hein, c'est beau avoir le physique, tout doit aller bien, même le mental. Et là, hier, ça a semblé ne pas être la force de Félix Auger-Aliassime qui avait cette possibilité là, d'avancer dans le carré d'anse pour un majeur. Et au basketball, c'est le premier match de la finale de la NBA entre les Knicks de New York et les Spurs de San Antonio est à l'image de ce que sera la série. Les amateurs de basketball auront droit à une finale de haut niveau. Les Knicks sont revenus de l'arrière dans le match 1 pour l'emporter finalement 105 à 95 et signer une 12e victoire consécutive en série. Ça va très bien. Rien ne peut arrêter les Knicks depuis les dernières semaines. Ça complète notre petit plongeon dans le monde du sport. Direction nouvelle locale régionale avec, bien sûr, Guylain qui nous livre un premier bulletin. On aura pour s'y rendre un autre beau doublé musical. David Pinault avec la balade de l'alcoolique et à l'instant, Vince Lemire, un jour ou l'autre.

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2: Ici Guy Lingeant, voici nos informations au 95.5. Les témoignages continuent d'affluer à la suite du décès de l'ancien maire de Dégelé, Émilien Nadeau. L'ancien premier ministre du Québec et ex-chef du Parti libéral du Québec, Jean Charest, a tenu à souligner l'importante contribution de M. Nadeau à sa communauté et à la vie publique québécoise. Dans un message transmis à la famille, M. Charest a décrit Émilien Nadeau comme un homme inspirant pour tous ceux qui ont eu l'occasion de le côtoyer. Il a rappelé avoir bien connu l'ancien maire grâce à son implication au sein du Parti libéral du Québec, affirmant qu'il en conservera toujours un souvenir précieux. Jean Charest a également mis en lumière l'engagement d'Émilien Nadeau auprès de sa communauté, tant comme directeur d'école que comme maire. Selon lui, son parcours a inspiré de nombreux Québécois à s'investir au service des autres et à contribuer activement au développement de leur milieu. Une opération antidrogue menée par la Sûreté du Québec a conduit à l'arrestation de 3 personnes et à une importante saisie de stupéfiants le 2 juin à Saint-Philippe-de-Néry. Les policiers ont effectué des perquisitions dans 2 résidences situées sur la route de la station ainsi que dans un véhicule. 2 hommes âgés de 45 et 47 ans ainsi qu'une femme de 52 ans ont été arrêtés avant d'être remis en liberté en attendant la suite des procédures. Ils pourraient faire face à des accusations liées au trafic de stupéfiants. L'opération a permis de saisir environ 300 grammes de cocaïne, 125 comprimés de méthamphétamine, près de 1200 comprimés de médicaments d'ordonnance, une somme d'environ 9 000 $, du matériel servant à la vente de drogue ainsi qu'un revolver et 3 armes à air comprimées. Les organisateurs du Festival Onéquestre de Saint-Honoré-de-Témiscouata ont dénoncé sur les réseaux sociaux des actes de vandalisme survenus récemment sur le site de l'événement. Selon les responsables, un cabanon a été forcé à endommager. Le plancher qui devait servir au concours de sciage a également subi des dommages et des traces de pneus laissées par une moto ont aussi été constatées sur le terrain. Enfin, Saint-Michel-du-Squatec accueillera un événement sportif et humoristique d'envergure le 3 juillet prochain avec la venue de la célèbre équipe Les Quatre Chevaliers. 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
4: Et oui, hier, mercredi, deuxième soir cette semaine où on a eu droit à 3 matchs pour ce qui est de la Ligue de Balmol, microbrasserie Madawaska. Donc, on va regarder ensemble, justement, les détails des 3 matchs. Tout d'abord, bien le dépanneur de l'accueil qui a signé sa première victoire de la saison par la marque de 4-2 face au groupe GDS. Philippe Jalbert pour l'équipe du dépanneur de l'accueil, 2-2, 1 point produit. Microbrasserie Madawaska remporte la partie 10-5. C'était le match qui débutait à 19h30 et c'était face à Pierre Beaulieu Électrique, une équipe qui n'avait pas perdu lors de ses 2 premiers matchs. Et pas de souci pour Microbrasserie Madawaska, 3-3, 1 point produit. Et dans le dernier match présenté hier, Excel Promo Plus qui a gagné par la marque de 8-3 contre le coin du sport. Et Alexandre Dumont pour Excel Promo Plus, 3-3, 4 points produits sur 2 circuits et 1 double. Donc, grosse soirée pour Alexandre, et qui vous invite même à aller écouter l'entrevue qu'il nous donnait la semaine dernière pour justement nous parler de ce qui s'en vient là, dès demain jusqu'à dimanche. Le gros tournoi de Balmol ici à Dégelé, 16 équipes, 12 équipes masculines, 4 équipes féminines, l'entrée gratuite, restaurant, cantine, bar sur place. On vous invite nombreuses à aller voir là tous les matchs qui seront présentés dimanche. On aura droit, bien sûr, au final. Et demain, on pourra regarder également là, ce qui s'amène côté baseball senior, mais je peux déjà vous rappeler, ça c'est bien sûr si Dame Nature se veut collaborative, programme double où les Braves seront les hôtes de 2 matchs face aux allées du boulevard de Matane, donc 14h et 16h30, les 2 matchs un après l'autre, dimanche après-midi, donc oui, les averses annoncées dimanche, on espère que ça va changer, oui, on peut s'arranger avec quelques nuages. Jouer dans les averses, pas très plaisant. Donc, Dame Nature, s'il vous plaît, un petit appel, là. Et on veut moins de pluie là, que les 2 journées d'averses que tu nous annonces samedi et dimanche. Météo, et tout de suite après, les sales barbes avec Good Lord dans les 100 000 matins. 100 000 matins. Oh. Prochain aujourd'hui, je peux vous le dire, Environnement Canada m'appuie dans cette affirmation. 9 degrés présentement, un ciel généralement soleillé aujourd'hui avec un maximum de 30. Partiellement nuageux ce soir, cette nuit, 60% de probabilité d'averse. Mais le ciel se redégage de nouveau là, au cours de la nuit.

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1: On est de retour à 6h40 et je vous annonce une belle nouvelle. Bande d'annonce du film Hanté, la nouvelle comédie fantastique familiale d'India Desjardins. Ah bien, ça a été dévoilé, cette bande annonce, ce matin, à quelques mois de la sortie en salle du film qui est prévu le 9 octobre prochain. Donc, dans ce film réalisé par, ouais, un gars qu'on connaît pas mal ici au Témiscouata, Raphaël Ouellette, qui, nous offrait, il y a quelques années, Arsenault et fils. Bien, la jeune actrice Jade Brindamour incarne une adolescente marginale qui découvre que sa nouvelle maison est habitée par le fantôme d'une femme du 19e siècle, jouée par Virginie Fortin, qui s'est étonnamment bien adaptée au monde moderne, mais qui a tout oublié de sa vie. Donc, scénarisé par l'autrice India Desjardins, qui nous a offert également 23 décembre, le journal d'Aurélie Laflamme, Hanté, qui met également en vedette François Létourneau, Evelyne Brochu, Catherine Levac, Claude Legault, Coco Béliveau et Linda Malo, donc bien hâte de voir ce que ça va donner, surtout lorsqu'on sait que le travail de réalisation a été fait par l'excellent Raphaël Ouellette. Donc, 9 octobre prochain au cinéma, mais vous pouvez déjà aller vous donner un petit aperçu du film en regardant l'excellente bande-annonce. Et là, on écoute l'excellente formation classe moyenne avec Rhymes au fond des bois.

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0: On est de retour et on parle maintenant d'une nouvelle qui était dans nos grands titres d'aujourd'hui. Avec 3 ans après avoir reçu plusieurs recommandations en ce sens, le gouvernement caquiste va interdire finalement la vente des boissons énergisantes de type Red Bull aux mineurs. Donc, en entrevue, la ministre de la Santé, Sonia Bélanger, qui a confirmé cette intention de déposer un projet de loi sous peu. Elle refuse d'en dévoiler pour l'instant le contenu pour éviter un outrage au Parlement, mais tout indique que l'âge minimal sera fixé à 16 ans, comme le réclament de nombreux groupes. Le mélange de caféine, de sucre et d'autres substances stimulantes contenues dans ce genre de boisson énergisante préoccupe grandement la ministre. Elle dit que ce mix-là qui peut créer des impacts chez certains jeunes et pour les adolescents médicamentés en raison d'un TDAH, l'effet de deux produits se combine parfois avec des conséquences mortelles. Ça fait monter le rythme cardiaque. C'est clair que ça représente un risque, dit la ministre. Et c'est le décès du jeune Zachary Miron qui a sensibilisé la classe politique au risque associé à ces produits énergisants. Âgé de 15 ans, en pleine santé, selon ses parents, le jeune homme qui a succombé après avoir consommé le contenu d'une canette de Red Bull lors d'une sortie scolaire en ski alpin. Et selon le coroner affecté à son dossier, l'interaction entre son médicament pour le TDAH et la boisson énergisante a entraîné une arythmie cardiaque. Donc, on a rencontré les parents et, ce que dit la ministre, ça l'a vraiment touché parce qu'ils veulent transformer la tristesse qu'ils ont par rapport à la perte de leur enfant en quelque chose de structurant pour qu'une telle chose ne se reproduise pas. Donc, David Miron et Véronica Martinez ont mis sur pied un vaste mouvement pour interdire la vente aux mineurs. Des pharmacies ont déjà retiré volontairement les boissons énergisantes de leurs tablettes, tandis que les écoles privées et même la Ligue de hockey junior maritime Québec ont pris position publiquement en faveur, justement, d'un âge minimal. Le dépôt du projet de loi survient toutefois en fin de mandat, alors qu'un comité d'experts recommandait déjà au gouvernement 2023 d'interdire la vente aux mineurs. Donc, en agissant aussi tardivement, le gouvernement de la CAQ aura besoin de l'accord de tous les partis à Québec pour procéder à une adoption en accéléré sur les principales formations. Si les principales, justement, la formation de l'opposition appuie Québec dans cette démarche, mais le parti conservateur représenté depuis peu par l'ex-ministre caquiste Maïté Blanchette-Vézina pourrait s'opposer, elle, à l'adoption du projet de loi. La CAQ et les autres partis agissent de manière précipitée dans un dossier sérieux qui mérite qu'on prenne le temps plutôt que de se précipiter dans des interdictions à la va-vite qui auront encore des impacts sur la taille de l'État. C'est ce qu'écrivait Mme Blanchette-Vézina sur les réseaux sociaux récemment. Je vous avoue que j'ai de la misère à comprendre cette sortie de l'ancienne ministre caquiste sur le fait qu'on veuille interdire, on parle quand même de la santé de nos jeunes, sans dire qu'elle ne le prend pas au sérieux, mais bien de la difficulté à comprendre pourquoi elle irait en sens contraire de toutes les autres formations à l'Assemblée nationale. Donc, dossier à suivre. En musique, les trois accords et Dans mon corps.
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0: premier petit jeu, une première heure derrière nous dans les 100 000 matins de ce jeudi 4 juin. On commence notre deuxième 60 minutes ensemble avec les nouvelles nationales, le sport et la météo d'entrée de jeu et un premier bloc entrevue vers 7h15. On va parler beaux lieux culturels avec Annie Desrochers.
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2: Bon jeudi, ici Louis-Philippe Arnoirel. Les services de renseignement militaire chinois utilisent des plateformes de recherche d'emploi pour cibler des membres du personnel gouvernemental et militaire. C'est ce que préviennent le Service canadien du renseignement de sécurité et ses partenaires comme le MI5 britannique et le FBI dans un nouvel avertissement. Ils affirment que la Chine cherche à obtenir des renseignements militaires, politiques et économiques privilégiés susceptibles de donner à Pékin un avantage stratégique et tactique. Le gouvernement fédéral prévoit de prolonger d'un an les mesures visant à soutenir l'industrie canadienne de l'acier et de l'aluminium face aux difficultés liées aux droits de douane. Le ministère des Finances du Canada indique qu'un programme de remise qui rembourse à certaines entreprises les droits de douane canadiens sera prolongé jusqu'à la fin 2027. Les importations d'acier en provenance de pays autres que les États-Unis et le Mexique continueront également d'être soumises à des droits de douane de 50% au-delà d'un certain quota pendant une année supplémentaire. Ces deux programmes devaient prendre fin plus tard ce mois-ci. La première ministre albertaine Danielle Smith a plaidé hier pour une alliance Albert-Beck ou Québerta, selon ses mots, en mission dans la vieille capitale alors que sa province est en plein débat référendaire. Elle a appelé à un rapprochement économique et politique avec le Québec. Elle a évoqué que sa province est toujours ouverte à des projets de pipeline ou de terminal au Québec pour exporter son gaz et son pétrole comme celui de Marinvest. Et pour terminer, à l'international, Israël et le Liban ont convenu hier de renouveler leur fragile cessez-le-feu et de créer plusieurs zones de sécurité pilotes à l'intérieur du Liban, d'où les militants du Hezbollah seraient bannis. Les deux parties ont déclaré que le cessez-le-feu dépendait de la cessation totale des tirs du Hezbollah et de l'évacuation de tous ses membres des zones situées au sud du fleuve Litani. C'est ce qui complète vos actualités Arsenal Media. Passez une bonne journée sur nos ondes.
3: Ah bien, 7h exactement, au sport, eh bien, 20h ce soir en Caroline, deuxième match de la finale dans la Ligue nationale de hockey. Les Hurricanes qui vont tenter de créer l'égalité dans la série, là, à la suite du premier match mardi. On sait que ça a été une victoire des Golden Knights de Las Vegas, 5-4, donc match 2 à 20h. Au baseball, Mauricio Dubon qui a frappé un circuit 3 points en troisième manche, et ça aura été assez pour donner les devant aux Braves d'Atlanta qui ont vaincu pour un deuxième soir consécutif les Blue Jays de Toronto, cette fois-ci 7-3. Les Jays qui encaissent un quatrième revers de suite. Le dernier match entre les deux équipes là, va se jouer ce soir comme les deux autres à 19h15. On voyait les têtes de série tomber du côté de Roland Garros et malheureusement, Félix Auger-Aliassime n'a pas été en mesure d'en profiter. Le Québécois qui s'est incliné en quatre manches de 4-6 et les trois autres, ben, les a perdus 6-4 face à l'Italien Flavio Cobolli en quart de finale de ce deuxième majeur de l'année. Et c'était là, une immense déception pour le tennisman québécois. Et au basketball, si le premier match est à l'image de toute cette finale dans la NBA, on aura droit à une série 4-7 assez incroyable. Hier, les Knicks de New York qui sont revenus de l'arrière pour finalement battre les Spurs de San Antonio dans le premier match, 105-95. Donc, une première victoire dans cette finale et une 12e victoire consécutive en série pour l'équipe new-yorkaise. Eh bien, ça y est, on lance la deuxième heure des 100 000 matins.
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de nouveau un excellent jeudi matin à vous tous. On aura une autre chaude journée pour cette avant-dernière de la semaine. Déjà au thermomètre, 7h02, 9 degrés. Et on va tripler ce mercure, 30 le maximum annoncé aujourd'hui avec un ciel généralement ensoleillé, qui va devenir partiellement nuageux ce soir avec 60% de probabilité d'averse, mais qui se dégage au cours de la nuit. Les vents entre 20 et 40 km/h et encore une nuit confortable avec un minimum de 12 dans les prochaines minutes. On va parler, oui, de quelque chose d'assez incroyable qui s'est célébré dans une RPA, une résidence pour personnes aînées âgées. Et on aura bien sûr notre avant-dernier jeu d'eau de la semaine, un chanté haut à découvrir dans quelques instants. Et tout de suite après, avions jase avec Annie Desrochers, une belle annonce qui s'est faite dans un Facebook Live hier vers 19h et qui nous annonçait la présentation estivale auquel on aura droit là, au Beaulieu culturel après 2 années où on nous a raconté Marie Blanc en cette histoire du Témiscouata. Eh bien, le Témiscouata nous sera raconté, mais à travers les yeux et une époque d'un autre personnage important pour le Témiscouata. Donc, je n'en dis pas plus. Vous l'avez peut-être vu passer la nouvelle, mais je vais laisser quand même mon invité nous donner les détails. Donc, vers 7h15, je vous fais entendre l'entrevue avec la directrice du Beaulieu culturel, Annie Desrochers. Et avant de jaser de cette résidence pour personnes âgées en musique, Somber Home Record et à l'instant, les Red Hot Chili Peppers et Other Side.

0: 7h11, une histoire assez incroyable qui mérite d'être racontée. 6 centenaires totalisant un seul 602 années de vie ont été célébrés mardi dans une résidence de la rive sud de Montréal lors d'un événement soulignant leur parcours très exceptionnel. L'une de ces personnes, Gisèle Laure-Béliveau, dit qu'elle se sent privilégiée de la vie, de se lever chaque matin encore alerte et autonome. Pour elle, ça vaut beaucoup, c'est ce que dit cette dame du haut de ses 101 ans. Sa forme physique impressionne encore les proches de cette femme qui a participé, imaginez, à l'assemblage d'avions durant la Seconde Guerre mondiale. Elle est plus en forme que moi, c'est ce qu'a dit sa belle-fille en entrevue. Autour d'elle, ben, les familles se sont succédées là, pour les photos souvenirs à la résidence Domaine des Cascades de Sainte-Catherine qui compte près de 300 résidents. Et les 6 vedettes du jour ont échangé leurs meilleures anecdotes de vie malgré leur parcours différent. Plusieurs points communs ressortent de leur témoignage et l'inévitable question revient rapidement. Comment fait-on pour vivre jusqu'à 100 ans? Bien, pour les filles d'Yvette Quentin-Couture, leur mère doit notamment sa longévité à son tempérament calme. Une femme qui n'a jamais été stressée. Les filles disaient, notre mère a toujours été une femme calme et posée. Et ben justement, cette dame, Mme Quentin-Couture, est par ailleurs demeurée autonome dans sa maison à Lévis jusqu'à l'âge de 99 ans. C'est tellement impressionnant. Et par la suite, ben là, elle a déménagé pour se rapprocher de sa famille et entourée de ses enfants, ses petits-enfants. Ben, elle continue d'impressionner ses proches là par sa vivacité et cette bonne humeur que l'on voit dans le visage de ses 6 fêtés. Donc, on leur souhaite encore plein de belles années en santé. 6 centenaires célébrés une même journée dans une même résidence. Exploit assez incroyable, mais on risque probablement, avec l'amélioration des soins de santé, d'en voir de plus en plus de ce genre de belle histoire. Donc, et de les voir souriants et quand même en santé pour 6 personnes qui ont dépassé le siècle en espérance de vie. Wow, wow, wow, on se souhaite tous ça. Et n'allez pas trop loin, c'est le temps de notre jeu d'eau.
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0: Ah ben oui, chantez haut aujourd'hui, en ce jeudi 4 juin, donc un court extrait, 2-3 secondes, 2 choses à trouver, qui chante et quelle est la chanson que l'on entend. Tiens, on se fait les oreilles avec une première écoute. Oh, est-ce que vous reconnaissez ce ho ho ho? On l'écoute une deuxième fois. Non, ce n'est pas le Père Noël. Oh! Avec ce soit par téléphone au 853-33-70, poste 1, ou encore par texto. Oui, téléphone au bout des mains, le 853-7040 pour vos réponses par texto. Et, ben, celle-là, on l'écoute au complet. School of Gas et Ricardo.

0: de la belle visite en studio avec moi en ce jeudi matin. Le soleil se pointait avec elle et son beau sourire. Annie Desrochers, directrice du Beaulieu culturel avec moi en studio. Bon matin, Annie.
1: Bon matin, François.
0: Ça a été une semaine de belles annonces avec tout nouveau spectacle, une belle présentation qui va prendre place au Beaulieu culturel. On peut dire après 2 ans de l'histoire de Marie Blanc, autre personnage formidable de notre beau Témiscouata, le Beaulieu nous arrive, Annie, avec un deuxième personnage dont on a probablement tous entendu parler, mais qui amène également une espèce de mystère. Je te laisse nous présenter là ce que le Beaulieu nous amène comme spectacle cet été.
1: Oui, on avait très hâte de dévoiler notre projet. On avait travaillé 2 ans sur Marie Blanc. Mmh. On aimait beaucoup Marie Blanc. On avait hâte aussi de montrer qu'il y a d'autres personnages dans le Témiscouata qui ont laissé une trace indélébile, je dirais. Puis le personnage qu'on a choisi, ben c'est très excitant parce que c'est Gréal qui est un personnage

0: Là.
1: Oui, tout à fait. Ben plus facile, oui et non. Marie-Blanc, on n'avait pas tant d'informations. Parce on pouvait aller beaucoup plus dans le dans l'interprétation, ouais. Dans la légende, dans le mythisme un peu. Gréal, lui, contrairement à Marie-Blanc, c'est qu'il y a beaucoup, mais beaucoup, beaucoup d'informations sur son passage au Témiscouata, mais sur sa vie en général. Après ça, c'est difficile de ne pas se perdre dans trop d'informations. Il était là le défi.
0: Ouais.
1: Nous, on voulait vraiment se concentrer sur sa partie qui était au Témiscouata, mais c'est tellement plus que ça, Gréal, que fallait aller voir un peu dans son passé, son futur, le avant puis le après.
0: Pour mieux comprendre le présent.
1: C'est ça. Donc, beaucoup, beaucoup de recherches, beaucoup de lectures, beaucoup de consultations aussi avec des personnes qui ont fait des travaux là-dessus. Donc, oui, il y avait beaucoup d'informations. Après ça, ben on a juste une heure et demie de show à faire. On a décidé de focusser parce que on veut présenter le personnage Gréal. On veut présenter surtout la vie au Témiscouata sur ces époques-là. Fait qu'on n'a pas juste ce personnage-là à comprendre. On a aussi, je vais dire l'ambiance socio-culturelle du
0: Témiscouata. L'époque du le Témiscouata à cette époque, autrement dit. Là.
1: Oui, tout à fait. Donc, je crois qu'on a réussi à aller chercher encore des beaux bijoux, des beaux personnages, une belle ambiance aussi là, qui nous ramène dans les années 1930.
0: Une belle brochette de comédiens, comédiennes, certaines, dont les visages nous sont très familiers. J'en ai un juste devant moi, mais à qui justement va jouer dans la pièce. Et je sais là qu'il y a l'heureux élu qui, lui, aura joué le rôle de Gréal.
1: Oui, on est très contents. C'est Francis Brûlé qui va jouer le rôle de Gréal. Francis, pour ceux qui sont venus voir Marie-Blanc l'année passée, c'était notre beau William. Cette année, il vient avec le rôle de Gréal. Puis Francis aussi a composé la musique du spectacle. Francis est un musicien, il l'a reconnu.
0: Parce que ça, c'est tout un travail aussi, Annie, d'habiller musicalement une présentation comme celle-là. Donc, un double chapeau pour Francis, là.
1: Oui, c'est ça. Donc, toute la création musicale, puis des très belles chansons qu'on a vraiment hâte de vous présenter. Sans nous, c'est déjà vert d'oreille, là. On les a dans la tête depuis le début des pratiques. Donc, sont accessibles, sont le fun. On a exploré aussi un peu musicalement là, un petit peu les musiques traditionnelles parce qu'on est en 1930, mais c'est très actuel aussi comme musique. Donc, vraiment un beau rôle pour Francis. Puis on a Naomi Jade Pelletier aussi qui revient, qui était là dans Marie-Blanc l'année passée, Dave Amon, moi-même, qui va aussi jouer dans la pièce. On a des nouvelles personnes qui s'ajoutent au groupe. On a Johan Schoffer qui nous vient de Rivière-du-Loup, qui est un super bon improvisateur à Rivière-du-Loup, qui se joint à notre troupe. On a Roger Gay aussi, qui est bien connu dans la région. On l'a annoncé hier, qui fait le curé Cyr.
0: Pourrait quasiment être le prochain personnage d'une production Beaulieu culturel, tellement il a une histoire aussi, Roger.
1: Ah, c'est à réfléchir. on a aussi Nancy Robitaille qui se joint, qui était avec nous dans le dîner de camp, puis qui se joint à nous pour le théâtre d'été. J'espère que je n'en oublie pas.
0: Je pense que de mémoire, tu les as tous nommés. On parle bien sûr d'une production qui sera présentée cet été, Annie. Et on se parlait avant d'entrer en onde. 9 belles représentations de cette pièce, Gréal, une histoire du Témiscouata.
1: Oui, on y va avec sur 3 semaines, les jeudis, vendredis et samedis, à partir du 16 juin, juillet.
0: Juillet.
1: On a encore un peu de pratique à faire.
0: tes assistants comédiens, comédiennes auraient dit, on a encore besoin d'une petite générale ou deux, Annie.
1: Donc, le 16 juillet, les spectacles sont à 20h au Beaulieu culturel, les jeudis, vendredis, samedis, jusqu'au 1er août. Les billets sont présentement en vente, donc vous pouvez vous les procurer. Puis parce que on est content d'annoncer, on est fébrile, on a hâte. Jusqu'au 30 juin, sont à 25$. Après le 30 juin, sont à 30$.
0: Parfait. Et là, on va donner un défi à notre population du Témiscouatani. On parle de 9 représentations. On disait une capacité d'à peu près 150, 160 places par soir, donc sans se mettre d'objectif. Ce qu'on demande à vous, Témiscouatin, Témiscouatin, qui assurément a

0: allez vouloir aller voir cette pièce-là, d'amener quelqu'un qui n'est pas un habitué du théâtre, du beau lieu culturel, de la visite d'ailleurs qui vient pendant justement ces semaines de la construction, tout ça, puis on se cherche de quoi à faire, eh bien, on s'achète des billets, puis on vient voir la salle. Pourquoi pas 9 représentations, salle comble, je pense que ce serait le plus beau souhait que tu peux faire, Annie, pour cette production-là cet été?
1: Oui, ben tout à fait. Nous, c'est sûr qu'on aime ça quand les gens apportent la visite au beau lieu. Puis en plus, ben c'est une pièce qui fait connaître la région.
0: Aussi.
1: Qui fait connaître nos talents, puis qui fait connaître le beau lieu. Donc, plus il y a des gens qui viennent visiter des spectacles comme ça, ben plus qu'on peut en refaire après.
0: Ben c'est ça.
1: Donc pour nous, c'est double bonne nouvelle.
0: Parce qu'on s'entend, c'est pas tout du bénévolat. Il y a des frais à mener un genre de spectacle comme ça. Puis effectivement, que des belles productions comme ça, on aimerait vous en offrir chaque année. Mais faut encore effectivement que les gens se déplacent. Ça a été le cas pour Marie Blanc. Puis on va vous souhaiter que ça se fasse également pour Grey Hall. Mais avec tout le mystère, toutes les histoires que l'on entend de ce personnage, vraiment, si vous voulez découvrir certaines choses que vous ne connaissiez pas du tout de Grey Hall, ben, je pense que ça sera l'endroit à aller voir. Parallèlement à ça, Annie, l'été, oui, ça mène, mais le beau lieu ne sera pas ouvert que pour les représentations de Grey Hall. Depuis déjà mois d'avril, le beau lieu accueille les gens les vendredis, les soirées du vendredi au beau lieu culturel.
1: Oui, ben c'est une volonté qu'on a fait en partenariat avec Place aux jeunes, Carrefour jeunesse emploi, d'autres organismes aussi communautaires qui que leurs membres disaient ben on sait pas où aller pour rencontrer des gens.
0: Les bars sont moins nombreux en région depuis quelques années, donc on se les cherche ces points de rendez-vous là, hein.
1: C'est ça. Donc de là est partie l'idée d'éveiller du beau lieu. Donc le vendredi soir de 19h à 22h, le beau lieu est toujours ouvert. Qu'il y ait une activité, qu'il n'y en ait pas, les gens peuvent venir au beau lieu. On a des jeux de société, on a des revues. Tu sais, il y a des gens qu'on peut rencontrer. Des fois il y a des activités, mais tu sais, juste être tranquille entre amis, prendre un verre ou rencontrer des gens. Puis là l'été est là, c'est le fun, on a une belle terrasse aussi.
0: Tellement.
1: Fait que venir passer un petit moment sur la terrasse, c'est un beau lieu.
0: Ouais, un beau lieu, le beau lieu. Ben, tu peux pas mieux dire. Puis effectivement, que ça finit bien la semaine. Les vendredis ont été populaires souvent au beau lieu culturel, Annie, et une fois par mois, de par les pub quiz. Il y en aura un dernier. Bon, peut-être une activité spéciale en été. Ça, on vous invite à suivre le Facebook du beau lieu culturel, parce que des petites surprises comme ça dans l'été, il y en aura. Mais il y aura le dernier pub quiz programmé le 12 juin. On va parler du pourquoi il n'est pas le premier vendredi du mois. Il y aura spectacle ce vendredi. Mais Pop Quiz, ça a gagné en popularité. Là, je pense qu'on a monté d'une coche cette année avec souvent tout près d'une centaine de participants, mais souvent plus de 50, 60 des équipes à la tonne, puis surtout une tonne de plaisir.
1: Oui, ben c'est un événement populaire, puis c'est populaire parce que c'est accessible. C'est un beau lieu de rendez-vous aussi. Les gens viennent pour sont compétitifs quand même les équipes. Mais ils viennent surtout pour avoir du plaisir en gang, puis c'est ça qui fait la popularité des soirées pop quiz. On a des animateurs extraordinaires qui préparent ça avec beaucoup de passion. Fait que ça fait des belles événements qui est rassembleuse.
0: Ouais.
1: À l'image de notre population aussi.
0: Effectivement, puis tellement populaire que je voyais Valérie Briand et sa fameuse boîte à quiz qui maintenant court les festivals puis les événements un peu partout au Témiscouata, donc on le voit. Jouer des quiz, ce petit côté compétitif-là, les gens, on aime ça. Donc, 12 juin, que vous soyez en équipe ou en solo, vous amenez au beau lieu culturel. Et ici, on n'a pas d'équipe avec vous. Il y a assurément une équipe qui va lever la main puis qui va dire « Hey, tu t'amènes une chaise puis tu viens jouer avec nous à soir. Un de plus, un de moins. On va avoir du fun. » Donc, 12 juin, on met ça à l'agenda. Et il y aura peut-être un pop quiz spécial au courant de l'été. Annie, c'est ce que tu me disais. Mais là, ce vendredi, un artiste qu'on connaît bien, qui est venu au Témiscouata à quelques reprises, et là, vient nous présenter ses dernières chansons, des chansons qu'on connaît également. C'est Étienne Drapeau là, qui s'amène au beau lieu culturel ce vendredi 5 juin.
1: Oui, ce vendredi. vendredi, Étienne Rappeau, à 20h au Beaulieu. Il reste des billets disponibles. Les billets sont disponibles sur son site web à lui. Donc, vous tapez Étienne Rappeau, oui. Puis vous allez voir Témiscouata, vous allez sur sa billetterie. Oui, c'est un spectacle toujours très intimiste aussi. Il parle avec les gens. C'est un beau spectacle, un beau moment aussi.
0: Un gars hyper sympathique, Étienne Drapeau, là, c'est un chanteur incroyable, mais un humain formidable, ça je peux vous le dire.
1: Oui, tout à fait. Il y a toujours des belles petites tranches de vie à partager aussi, puis je pense que c'est un moment qui fait du bien.
0: Oui, hey, repêché par le Canadien de Montréal à une certaine époque, mais il a choisi la chanson, bon, on en est content. Hey, moitié-moitié, Annie, il y a quelques semaines, pas beaucoup, 31 mai, je pense qu'on faisait le tirage, belle cagnotte au-dessus de 750$. Et là, on a tellement aimé cette activité qui aide aussi au financement du Beaulieu, qu'on relance une autre ronde de moitié-moitié qui, elle, va nous mener à la fin de l'été.
1: À la fin de l'été, oui. Dans le fond, on fait une gagnotte pour chaque saison.
0: Ouais.
1: Donc, première édition, là, c'était vraiment la première fois qu'on essayait ça. On a eu une très belle participation. Le tirage a eu lieu le 31 mai dernier. Mm-hmm. Notre gagnant a gagné 755$. Ouais. Fait que c'est le fun de remettre un
0: ça
1: beau petit montant.
0: Ça se prend bien,
1: là.
0: Ben, oui.
1: Ouais, notre deuxième tirage de l'été jusqu'au 31 août, qui est en cours présentement. Fait qu'on espère dépasser ce montant-là.
0: Pourquoi pas? Et là, il n'y avait pas là, un petit laps de temps où on double nos chances, on double les billets qu'on achète en tout début d'événement?
1: Oui, il faut en profiter parce que souvent, les moitiés-moitiés, on va les acheter à la fin, là, mais au début, ça peut être payant. La personne qui a gagné avait acheté ses billets dans la période de double tes billets. Donc, jusqu'au 14 juin, si vous achetez, mettons, pour 10$, si je me trompe pas, pour 10$, vous avez 3 billets, bien là, vous allez en avoir 6. Donc,
0: on double vos chances jusqu'au 14 juin. Donc, oui. Disons que 3 billets, tu le dis, 10$, eh bien là, pour ce même 10$, vous en aurez 6. Et passé le 14 juin, dès le 15, ça sera 3 billets pour 10$. Et là, ça ne sera pas le double. Donc, on double vos chances jusqu'à la mi-juin. Annie, je te souhaite à toi, à toute la troupe de comédiens comédiennes qu'on verra pour le spectacle de Grey Hall. Un gros merde. Je sens qu'on aura droit à une présentation formidable, puis on le relance aux gens. Les vendredis, vous êtes un peu seul, un peu isolé chez vous, besoin de voir du monde, vous allez du côté du Beaulieu, 19h à 22h, les belles soirées au Beaulieu, avec toujours le bar qui est accessible, la terrasse, les jeux, et surtout du beau monde à rencontrer avec qui jaser.
1: C'est ça, puis pour les veillées du Beaulieu aussi, pour les gens qui ont moins de sous, puis que tu sais sortir, ça veut dire acheter une bière nécessairement, c'est pas le cas. On offre des thés, des cafés, des eaux fruitées gratuitement pour les personnes sur place aussi. Donc, pas de raison de rester chez soi.
0: Important. Merci d'avoir ajouté ça. Mise en cœur sur la main. Toi, toute ton équipe, les bénévoles également du Beaulieu. On vous souhaite un bel été puis succès au spectacle. On aura la chance de se reparler également à la fin de l'été pour ce que l'automne va nous amener. Vous avez trouvé que la saison a été bien garnie au Beaulieu culturel. Attendez, 2026 est loin d'être terminé puis on en offre tout autant pour 2027. Longue vie au Beaulieu. Un gros merci de ton passage, Annie.
1: Merci à toi, François.
0: Une belle journée. Nous, on retourne en musique dans les 100 000 matins.
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4: Ici Guy Lingeant, voici nos informations au 95.5. Les témoignages continuent d'affluer à la suite du décès de l'ancien maire de Dégelis, Émilien Nadeau. L'ancien premier ministre du Québec et ex-chef du Parti libéral du Québec, Jean Charest, a tenu à souligner l'importante contribution de M. Nadeau à sa communauté et à la vie publique québécoise. Dans un message transmis à la famille, M. Charest a décrit Émilien Nadeau comme un homme inspirant pour tous ceux qui ont eu l'occasion de le côtoyer. Il a rappelé avoir bien connu l'ancien maire grâce à son implication au sein du Parti libéral du Québec, affirmant qu'il en conservera toujours un souvenir précieux. Jean Charest a également mis en lumière l'engagement d'Émilien Nadeau auprès de sa communauté, tant comme directeur d'école que comme maire. Selon lui, son parcours a inspiré de nombreux Québécois à s'investir au service des autres et à contribuer activement au développement de leur milieu. Une opération antidrogue menée par la Sûreté du Québec a conduit à l'arrestation de 3 personnes et à une importante saisie de stupéfiants le 2 juin à Saint-Philippe-de-Néry. Les policiers ont effectué des perquisitions dans 2 résidences situées sur la route de la station ainsi que dans un véhicule. 2 hommes âgés de 45 et 47 ans ainsi qu'une femme de 52 ans ont été arrêtés avant d'être remis en liberté en attendant la suite des procédures. Ils pourraient faire face à des accusations liées au trafic de stupéfiants. L'opération a permis de saisir environ 300 grammes de cocaïne, 125 comprimés de méthamphétamine, près de 1200 comprimés de médicaments d'ordonnance, une somme d'environ 9 000 $, du matériel servant à la vente de drogue ainsi qu'un revolver et 3 armes à air comprimées. Les organisateurs du Festival Onéquestre de Saint-Honoré-de-Témiscouata ont dénoncé sur les réseaux sociaux des actes de vandalisme survenus récemment sur le site de l'événement. Selon les responsables, un cabanon a été forcé à endommager. Le plancher qui devait servir au concours de sciage a également subi des dommages et des traces de pneus laissées par une moto ont aussi été constatées sur le terrain. Enfin, Saint-Michel-du-Squatec accueillera un événement sportif et humoristique d'envergure le 3 juillet prochain avec la venue de la célèbre équipe Les Quatre Chevaliers. Plus de détails, d'autres nouvelles sur Témiscouata.

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1: Habillez-le, on sait qu'il va faire chaud aujourd'hui lorsque le mercure grimpe de 3 à 4 degrés à chaque 30 minutes. On est passé de 9 à 13 dans les 30 dernières minutes et ça va continuer de grimper. Un ciel généralement ensoleillé et un bon gros maximum à 30 degrés en ce jeudi 4 juin. Et on est au lendemain des 3 derniers matchs de la semaine là, concernant la Ligue de Balmol Microbrasserie Madawaska. Donc hier, les 3 équipes gagnantes. Le dépanneur de l'accueil qui a signé une première victoire en battant le groupe GDS par la marque de 4-2. Il y a également eu victoire de la microbrasserie Madawaska 10-5 contre Pierre Beaulieu Électrique qui subit sa première défaite de la saison. Et Excel Promo Plus a terminé la soirée avec une victoire de 8-3 sur l'équipe Le Coin du Sport. Et on vous rappelle que demain, 18h, sera lancé le grand tournoi de Balmol de DJD. On vous le rappelle, 12 équipes du côté des hommes, 4 équipes féminines, plein de matchs, les finales présentées dimanche, entrée gratuite, bien sûr. On vous attend en grand nombre avec cantine, banc sur place et une belle ambiance. Donc, et là, on veut que Dame Nature là, nous améliore la météo de la fin de semaine. C'est la seule petite demande qu'on lui fait. On lui demande pas grand-chose, là, moins de pluie pour samedi et dimanche, mais ça a le temps de changer. D'ici là, on retourne en musique et on le fait avec Talk Time Machine.
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début de la semaine, on avait justement les informations qui nous arrivaient du côté de la France. Eh bien là, on ne sait le concernant le Québec. Oui, quels objets ont été oubliés dans des voitures Uber au Québec cette année? Ben, d'entrée de jeu, on apprend qu'il y a une nouvelle ville qui est, comment je pourrais dire, à qui on a décerné le titre de la ville la plus oublieuse de la province. Et pour cette année 2025, c'est Sherbrooke qui détrône Québec, donc comme ville la plus oublieuse. Gatineau, Québec, Trois-Rivières et Montréal qui complètent le top 5 des villes où les passagers oublient le plus souvent leur effet personnel après une course. Et ici, comme à bien des endroits un peu partout dans le monde, les téléphones, portefeuilles, sacs à dos et clés demeurent les articles les plus souvent laissés derrière. Hier, certains passagers ont eu des oublis beaucoup plus surprenants et parmi les trouvailles les plus insolites recensées dans la province figurent notamment des cartons d'œufs organiques, des gâteaux, un sac de patates. À ça s'ajoute un humidificateur, des jambières de gardien de but, casque et crosse, un violon, une trottinette électrique pour enfants avec un casque à motif de chat, 12 pizzas et comme si ce n'était pas assez, ben quelqu'un a même oublié une dinde surgelée de 15 livres. Au moins, on n'a pas d'enfants et de conjoints-conjointes dans la liste. Et du côté de Montréal, ce qu'on oublie le plus fréquemment, ah bien oui, téléphone, portefeuille, sac à main, les écouteurs ou les haut-parleurs Bluetooth, sac à dos, des bagages, des clés, vêtements, lunettes, passeports. Ça va pas bien si on se rend là à l'aéroport avec ce transport Uber. Les vapoteuses, les bijoux, du maquillage sont souvent justement au sommet de ce genre de liste. Mais de là, oublier une dinde surgelée de 15 livres, on a dû penser sûrement un plan B pour le souper ou les repas de la semaine. Donc, et la plupart du temps, ben, les objets oubliés dans un transport Uber retrouvent leur propriétaire dans les heures qui suivent, puisque oui, on a habituellement les coordonnées pour rejoindre la personne qui a eu un petit oubli. Hein, que ce soit dans le taxi ou dans ce cas-ci, les voitures ou les chauffeurs-chauffeuses de Uber. Ça me fait bien rire à chaque fois que je tombe sur ce genre de liste. Eh ben nous, sur ce, c'est en musique qu'on retourne. Une dernière avant de commencer notre dernière heure ensemble, dernière heure où on aura une autre entrevue cette fois-ci. On va parler d'Igely avec la directrice des loisirs, Isabelle Pelletier, qui sera en studio avec nous vers 8h35, tout de suite après les nouvelles locales, régionales et notre hit grand bazou.

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2: Bon jeudi, ici Louis-Philippe Arnoirel. Les services de renseignement militaire chinois utilisent des plateformes de recherche d'emploi pour cibler des membres du personnel gouvernemental et militaire. C'est ce que préviennent le Service canadien du renseignement de sécurité et ses partenaires comme le MI5 britannique et le FBI dans un nouvel avertissement. Ils affirment que la Chine cherche à obtenir des renseignements militaires, politiques et économiques privilégiés susceptibles de donner à Pékin un avantage stratégique et tactique. Le gouvernement fédéral prévoit de prolonger d'un an les mesures visant à soutenir l'industrie canadienne de l'acier et de l'aluminium face aux difficultés liées aux droits de douane. Le ministère des Finances du Canada indique qu'un programme de remise qui rembourse à certaines entreprises les droits de douane canadiens sera prolongé jusqu'à la fin 2027. Les importations d'acier en provenance de pays autres que les États-Unis et le Mexique continueront également d'être soumises à des droits de douane de 50% au-delà d'un certain quota pendant une année supplémentaire. Ces deux programmes devaient prendre fin plus tard ce mois-ci. La première ministre albertaine Danielle Smith a plaidé hier pour une alliance Albert-Beck ou Québerta, selon ses mots, en mission dans la vieille capitale alors que sa province est en plein débat référendaire. Elle a appelé à un rapprochement économique et politique avec le Québec. Elle a évoqué que sa province est toujours ouverte à des projets de pipeline ou de terminal au Québec pour exporter son gaz et son pétrole comme celui de Marinvest. Et pour terminer, à l'international, Israël et le Liban ont convenu hier de renouveler leur fragile cessez-le-feu et de créer plusieurs zones de sécurité pilotes à l'intérieur du Liban, d'où les militants du Hezbollah seraient bannis. Les deux parties ont déclaré que le cessez-le-feu dépendait de la cessation totale des tirs du Hezbollah et de l'évacuation de tous ses membres des zones situées au sud du fleuve Litanie. C'est ce qui complète vos actualités Arsenal Media. Passez une bonne journée sur nos ondes.
3: C'est le temps de parler un peu de sport en ce jeudi. Eh bien, tout d'abord, on parle hockey de la Ligue nationale. 20h ce soir, on aura droit au match 2 de cette finale 4-7 qui oppose les Hurricanes de la Caroline, champions dans l'Est, aux Golden Knights de Vegas, champions, eux, dans l'Ouest. Ils ont gagné le premier match mardi 5-4. Match très serré, match offensif. Est-ce qu'on aura droit à un même genre de match ce soir? À voir. On va souhaiter également au baseball que les Blue Jays termine cette série de 3 matchs sur la route face aux Braves d'Atlanta avec au moins une victoire en poche. Les Jays, qui en ont perdu hier une 4e consécutive, avaient perdu les 2 derniers matchs face aux Orioles de Baltimore et là ont perdu leurs 2 premiers matchs face aux Braves. Hier, ça a été un revers de 7-3. Mauricio Dubon qui a frappé un circuit 3 points 3e manche, là, aidant les siens à vaincre les Jays. Donc 19h15, le dernier match entre les deux équipes. Ah bien, c'est terminé pour notre Québécois Félix Auger-Aliassime à Roland-Garros hier. Il a perdu 4-6, 6-4, 6-4 et 6-4 contre l'Italien Flavio Cobolli qui est 14e mondial. Grande déception pour Félix Auger-Aliassime. Ce qu'il a dit en entrevue, il n'est pas le joueur présentement qu'il désire être sur les cordes. Bon, on va souhaiter là, que ça se replace dans les prochaines semaines. Et avez-vous écouté le match de basketball hier, la finale qui était lancée entre les Spurs de San Antonio, hôte des 2 premiers matchs là, face aux Knicks de New York? Ah bien, les Knicks sont remontés, sont revenus dans ce match pour finalement l'emporter par 10 points, 105-95, ce qui leur donne une 12e victoire consécutive en série. La question qu'on se pose, qui va réussir à arrêter les Knicks? Les Cavaliers n'ont pas réussi, l'équipe qu'ils ont visitée en première ronde non plus. Donc, est-ce que les Spurs vont réussir à battre au moins une fois les Knicks? Bon, on va le savoir dans le prochain match demain, présenté là à 20h30.
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Bien nouveau, un excellent jeudi. Bienvenue dans cette avant-dernière des 100 000 matins. On est les jeudis, on est le 4 juin. Et ben, ce qu'on aura dans cette dernière heure ensemble, notre jeu d'eau, un chanté haut aujourd'hui vers 8h15. Je vous fais entendre encore une fois la deux reprises. L'extrait du jour, on aura bien sûr Kylin qui nous informe une dernière fois, scène locale régionale. Je le disais, bloc entrevue avec Isabelle Pelletier, chronique de la ville de Digely. On va parler plein de choses. Assemblée publique, on va parler de pêche en herbe, de tournoi de balmol, de Digely en fête de cinéma. Ne manquez pas ça. Et dans quelques instants, je vous parle d'une actrice québécoise qui va jouer dans une nouvelle version d'une série que les auditeurs, auditrices, peut-être dans ma tranche d'âge, un peu plus vieux, ont à peu près tous connu. Ça va nous rappeler certains souvenirs, donc je vous en parle dans quelques instants. Je garde un peu de mystère sur l'histoire. Crazy Town avec Butterfly, ça s'en vient. On ouvre à l'heure avec Matt Meeson et Downstairs.

0: Avait encore une belle visibilité pour une actrice québécoise du nom de Rachel Lefebvre. Rachel qui a décroché un rôle dans la nouvelle version de la série classique La Petite Maison dans la Prairie. Selon le site Deadline Hollywood, la Montréalaise, maintenant âgée de 47 ans, va incarner une enseignante à l'école fréquentée par Mary et Laura Ingalls. Son personnage va apparaître toutefois qu'à partir de la deuxième saison. La première saison de la nouvelle mouture de La Petite Maison dans la prairie va compter 8 épisodes. Ça sera mis en ligne sur Netflix le mois prochain. Et les acteurs Luke Bracey, Crosby Fitzgerald, Alice Halsey et Skywalker Hughes vont redonner vie aux membres de la famille Ingalls plus de 50 ans après la diffusion de la série originale. Pour ce qui est de Rachel Lefebvre, née à Montréal où elle a grandi, elle s'est fait connaître à Hollywood à la fin des années 2000 grâce à son personnage de Victoria dans les films de la saga Twilight. Elle a également joué dans plusieurs séries télévisée dans Mary Kills People et Off the Map. Au Québec, on a notamment pu la voir dans le film policier Omerta de Luc Dionne. Eh bien oui, une Québécoise dans la série, le remake de La Petite Maison dans la Prairie, mais n'attendez-vous pas, ne vous attendez pas à la voir dans la première saison. Elle apparaît dans la deuxième, donc probablement qu'il va atterrir peut-être plus tard en 2026 ou début 2027 du côté de la plateforme Netflix. C'est maintenant le temps de réécouter notre extrait de notre jeu d'eau d'aujourd'hui, Chantez haut.
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0: Qui chante et qu'est-ce qu'on chante? C'est les deux réponses que vous avez à me donner dans notre jeu d'eau d'aujourd'hui. Donc, on écoute pour une première fois le 8h15 cet extrait d'aujourd'hui. Assez long pour vous donner un indice. Bien, deuxième écoute. Le téléphone 853-3370, poste 1, par texto, vos réponses 853-6040. Je vous rappelle qu'on parle dégelé avec Isabelle Pelletier, 8h35, chronique de la municipalité. Oui, dans les 100 000 matins, ça sera tout de suite après notre hit Grand Bazou et les événements arrivés dans le monde de la musique. 1-4 juin, on va parler de quelque chose qui gagne en popularité chez nos voisins du Sud. Est-ce que cette mode va se rendre ici? Si c'est le cas, préparant à préparer le portefeuille. Oh, les dépenses pour les avant-balles et les balles de finissant grimpent. Ça n'a tout simplement pas de bon sens. Avant d'en parler, David Usher et Mary May avec Mary May. Mary May, on va le dire en français. Black, Black Heart dans les 100 000 matins.

8h19, c'est complètement fou, extravagante et parfois très coûteuse. La culture des bals de finissant, on sait, c'est particulièrement populaire en Amérique. Mais l'événement ne s'arrête pas là. Il y a une nouvelle tendance là qui se profile présentement aux États-Unis qui pourrait venir peser encore plus lourdement sur le portefeuille de certaines familles. On parle de l'avant-balle. C'est rendu là. Et pour être honnête, ce que dit une jeune Américaine qui a célébré cette

$12 000, vous êtes encore très loin. $12 000 américains, selon la maman. Ce qu'elle dit, ben, c'est un accomplissement, déclarer la mère. Elle le mérite et c'est pourquoi nous avons fait ce que nous avons fait et que nous nous sommes mobilisés pour elle. Et ce n'est pas la seule mère. Une autre maman a déboursé, elle, $3 000 pour offrir une robe à sa fille faite sur mesure, ainsi qu'un avant-bal qui aura coûté également lui seul plus $3 000 avec décoration, location d'une Lamborghini pour mener la fille au bal. Et pour ses parents, ben, c'est une célébration. On dit on devrait mettre le paquet pour que notre enfant puisse célébrer comme il le mérite. Donc, si bien sûr la famille en a les moyens. Et j'aime ce que dit une autre mère. Donc, pour parvenir à payer l'événement, certaines mamans ont eu deux emplois, travailler jour et nuit pour pouvoir offrir ce genre d'avant-balle à leur fille ou à leur fils. Et pour les mamans, ne s'agit pas de faire l'étalage de leur richesse ou de tenter d'épater la galerie. L'événement sert vraiment à souligner leurs enfants dans un contexte où plusieurs ne finissent même pas le secondaire. Dans une ville comme Philadelphie, qui est déchirée par la violence des gangs, beaucoup des enfants meurent jeunes, ils partent trop tôt et beaucoup d'entre eux ne finissent pas l'école, a précisé Wanda Mathis à ABC News, avec beaucoup d'émotion. Donc, ce n'est pas qu'on veut flasher ou dire « regardez ce qu'on a », c'est juste pour eux ou elles une façon de célébrer leur accomplissement, mais célébrer la vie de leur enfant. Donc, vu de cet angle, effectivement, et si les familles ont le moyen ou décident de le faire, qu'est-ce qu'on a à dire là-dedans? Hein? Je pense que on regarde passer la parade sans dire un mot. Puis bravo à ceux et celles qui peuvent offrir cette belle récompense à leur enfant après un parcours scolaire à qui les a menés jusqu'à la fin de leur secondaire, donc avant les plus hautes études qui, pour plusieurs, ben, vont se poursuivre. On retourne en musique et tranquillement, ben, ça sera le dernier droit avec les infos locales régionales, bien sûr avec Guylain, la météo, le hit Grand Bazou et la chronique de la ville de Lévis avec Isabelle Pelletier vers 8h35.

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4: Ici Guy Lingen, voici nos informations au 95.5. Les témoignages continuent d'affluer à la suite du décès de l'ancien maire de Dégelis, Émilien Nadeau. L'ancien premier ministre du Québec et ex-chef du Parti libéral du Québec, Jean Charest, a tenu à souligner l'importante contribution de M. Nadeau à sa communauté et à la vie publique québécoise. Dans un message transmis à la famille, M. Charest a décrit Émilien Nadeau comme un homme inspirant pour tous ceux qui ont eu l'occasion de le côtoyer. Il a rappelé avoir bien connu l'ancien maire grâce à son implication au sein du Parti libéral du Québec, affirmant qu'il en conservera toujours un souvenir précieux. Jean Charest a également mis en lumière l'engagement d'Émilien Nadeau auprès de sa communauté, tant comme directeur d'école que comme maire. Selon lui, son parcours a inspiré de nombreux Québécois à s'investir au service des autres et à contribuer activement au développement de leur milieu. Une opération antidrogue menée par la Sûreté du Québec a conduit à l'arrestation de 3 personnes et à une importante saisie de stupéfiants le 2 juin à Saint-Philippe-de-Néry. Les policiers ont effectué des perquisitions dans 2 résidences situées sur la route de la station ainsi que dans un véhicule. 2 hommes âgés de 45 et 47 ans ainsi qu'une femme de 52 ans ont été arrêtés avant d'être remis en liberté en attendant la suite des procédures. Ils pourraient faire face à des accusations liées au trafic de stupéfiants. L'opération a permis de saisir environ 300 grammes de cocaïne, 125 comprimés de méthamphétamine, près de 1200 comprimés de médicaments d'ordonnance, une somme d'environ 9 000 $, du matériel servant à la vente de drogue ainsi qu'un revolver et 3 armes à air comprimées. Les organisateurs du Festival Onéquestre de Saint-Honoré-de-Témiscouata ont dénoncé sur les réseaux sociaux des actes de vandalisme survenus récemment sur le site de l'événement. Selon les responsables, un cabanon a été forcé à endommager. Le plancher qui devait servir au concours de sciage a également subi des dommages et des traces de pneus laissées par une moto ont aussi été constatées sur le terrain. Enfin, Saint-Michel-du-Squatec accueillera un événement sportif et humoristique d'envergure le 3 juillet prochain avec l'avenue de la célèbre équipe Les Quatre Chevaliers. 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

0: aujourd'hui, un ciel généralement ensoleillé et un maximum de 30.
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0: Et là, préparez-vous pendant notre hit Grand Bazou, aller chercher crayon et papier, puisque des choses qui s'amènent du côté des Gelis dans les prochaines semaines, il y en aura à la tonne. Donc, on en jase avec Isabelle Pelletier après U2 et Pride in the Name of Love dans les 100 000 matins.

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1: Deuxième bloc entrevue en ce jeudi. Et oui, juin amène plein de belles choses, mais emmener le temps plein du côté des Gelées. Et juin va nous amener plein de choses. Et on sait que des Gelées, enfin, terminent toujours le mois de juin. Ça ne fera pas changement là, pour 2026. Et pour jaser dans cette chronique de des Gelées, ben, c'est toujours avec la directrice des loisirs, Isabelle Pelletier, qui est avec moi en studio ce matin. Bon matin, Isabelle.
2: Bon matin. Beau matin.
1: Beau matin et ça va continuer de se réchauffer. Donc, on profite de ce temps un peu plus confortable. Et Isabelle, on a plein de choses à se jaser dans cette nouvelle chronique de des Gelées. Oui, le mois de juin amènera à plein de belles choses. Mais tout d'abord, on va parler d'une assemblée publique qui s'amène, si je ne me trompe, le 9 juin, donc la semaine prochaine, pour parler d'un beau projet.
2: Oui, ça fait quelques années qu'on entend parler. C'est des projets qui se font à très longue haleine.
1: Oui.
2: On y travaille fort et là, Monsieur le maire et toute son équipe veut rencontrer la population mardi le 9 juin à 18h30. Vous en avez entendu parler ici sur les ondes. Je pense que Monsieur le maire a fait une entrevue sur le panneau électronique dans vos boîtes postales. Donc, et là, je vous le rappelle, c'est vraiment une invitation pour tous les citoyens de des Gelées, peu importe l'âge. On a tous besoin éventuellement, soit nous, nos parents, on côtoie des gens qui auront besoin de cette résidence là, qui se dit d'une résidence innovante destinée aux personnes semi-autonomes, non-autonomes et en fin de vie. Donc, c'est vraiment un beau projet qui est sur la table. Et Monsieur le maire, le 9 juin à 18h30 au Centre culturel Georges Deschênes, on vous invite et il vous fera avec des comparses qui sont impliqués à différents niveaux dans le projet et vous fera vraiment là, l'étendue du projet puis aussi là où on en est dans le développement de ce projet-là. Donc, on vous attend. C'est important d'être plusieurs, de pouvoir... C'est une forme de mobilisation aussi.
1: Ben exactement.
2: Donc, on vous attend. Là. Ça va prendre un petit moment de votre journée puis en plus, c'est pour un beau projet de votre municipalité. Donc, puis on invite aussi tous les Témiscouatins.
1: Oui.
2: Parce que, je veux dire, ça touche les Dégilisiens parce que ce sera à des Gelées, mais ça touche aussi toute la région pour éviter là d'aller d'être obligé de s'expatrier là du Témiscouata ou d'aller trop loin pour nos personnes âgées.
1: Puis déjà, on a fait saper beaucoup du côté des Gelées lorsqu'on apprenait la possibilité de perdre une résidence pour personnes âgées puis qu'on a réussi à reprendre la balle au bon puis faire en sorte qu'on a gardé ces aînés-là ici au Témiscouata. On sait que c'est pas facile pour eux déjà. Et d'en plus, ben, d'apprendre du jour au lendemain qu'on va peut-être devoir quitter la région, se retrouver à un autre endroit. Donc ça avait été une belle nouvelle de pouvoir conserver ça. Puis là, si on peut en ajouter une autre belle couche avec une autre belle résidence innovante, donc, ben, l'invitation est lancée.
2: Ouais. 9 juin, 18h30, des Gelésiens, tous les Témiscouatins aussi sont bienvenus pour venir supporter ce projet-là qu'on vous présentera.
1: Parfait. Et là, la fin de semaine s'amène à partir de demain, Isabelle. Petit message à Dame Nature là de nous changer un peu ce qu'elle prévoit de nous envoyer. Il y aura plein de choses. On va commencer par pêche en herbe. Oui, ici à des Gelées, mais partout au Québec, c'est la fameuse fin de semaine, toujours au premier week-end de juin habituellement, où on tenait à l'époque la journée amicale de pêche Jacob Beaulieu. C'est ce week-end où on peut pêcher, à part le saumon de l'Atlantique, les poissons sans avoir besoin d'avoir notre permis en main. Donc, on pêche gratuitement du 5 au 7 juin.
2: Oui, donc c'est un rendez-vous là à la plage de des Gelées, au pavillon, donc pour la pêche en herbe avec notre équipe qui s'occupe de ça depuis bien longtemps, piscine là pour faire la pêche, tout ça. Donc on invite les gens à se présenter. Puis ça débute très tôt le matin là, donc puis même s'il y a de la pluie, on est pas fait en chocolat.
1: Ben voilà, puis pêche en herbe. Ben, j'ai mon grand garçon qui a participé lui l'an dernier à la pêche sur la glace.
2: Oui.
1: Et ben ils obtiennent une espèce de petit certificat qui leur permet de pêcher sans avoir de permis jusqu'à leur 17 ans.
2: Ah, c'est le fun.
1: Et depuis que mon garçon a ça, là, cette semaine, je pense qu'il n'y a pas un soir qui n'est pas allé jeter la ligne à l'eau. Donc, on veut avoir une belle relève du côté de la pêche, puis c'est avec ce genre de belle initiative-là.
2: Ben oui. Puis toujours, la tradition aussi du premier week-end de juin, c'est la fête des voisins.
1: Oui.
2: Qu'on fait traditionnellement au centre communautaire. Nos conseillers vous offrent gratuitement les hot dogs. Les fermières sont là pour vous faire leur exposition, puis vous faire aussi quelques démonstrations. C'est l'échange de plants. On a des arbres à vous offrir. Donc, Donc, c'est la tradition là à des jeudis de 10h au centre communautaire pour la fête des voisins.
1: Puis il y a l'action pas loin. Là. Oui. Si vous venez au centre communautaire, vous allez entendre pang, pang, pang, des applaudissements, des cris, parce qu'à partir de demain, 18h jusqu'à dimanche, 16 équipes pour le grand tournoi de balle molle de Desjely. Donc, 12 équipes masculines, 4 équipes féminines. Puis c'est tout le temps une fin de semaine très agréable où on rencontre des gens qu'on voit pas tout le temps. Donc, ça fait une belle rencontre puis de l'action sur le terrain.
2: C'est une belle tradition, le tournoi de balle. Puis, tu sais, oui, il y a énormément d'équipes. Ça fonctionne. On est content d'accueillir les gens de l'extérieur. Mais aussi, je veux souligner le travail de l'équipe bénévoles qui sont là depuis des années, qui supportent qui ont vraiment à cœur tous les petits détails là, pour pouvoir bien accueillir les gens, donc qui sont fiers de leur municipalité puis de leur sport. Donc, bravo à toute l'équipe qui organise ça. Fait que si vous avez le goût d'aller voir des belles parties de balle molle, là, vous êtes les bienvenus. Il y aura aussi le rafraîchissement.
1: Entrée gratuite, le banc, la cantine sur place. Donc, on vous veut nombreux. J'avais Alexandre Dumont avec toute sa belle gang qui organise ça. Donc, on est très fiers puis on le voit, 11 des 12 aux équipes masculines cette année. C'était des équipes qui étaient là les années auparavant.
2: Ouais,
1: donc, on voit,
2: must.
1: Ils aiment revenir du côté de Desjely. Donc, là aussi. Terrain de jeu, ça aussi, avec la fin des classes. Hein,
2: ça sent l'été, toutes ces activités-là. Oui. Donc, notre terrain de jeu commence le 25 juin. On a une réunion de parents très importante là, le 10 juin au Centre culturel à 19h. Donc, j'invite les parents qui ont inscrit leur enfant à venir. C'est toujours peut-être des fois un peu les mêmes choses qu'on se dit, mais c'est super important de se les rappeler. Si on prend en charge leur petit coco, on les aime, on les garde en sécurité, mais on a des choses à dire aux parents. Donc, c'est un rendez-vous à ceux qui ont inscrit leur enfant au camp de jour. Puis c'est encore temps de les inscrire d'ailleurs, si c'est pas fait. Le 10 juin à 19h au Centre culturel pour la rencontre de parents.
1: Côté moniteur, est-ce que Desjely est encore à la recherche de certains moniteurs, monitrices? On
2: pas
1: a déjà
2: tout
1: notre beau monde, ils sont prêts à les animer, ces jeunes-là?
2: On a eu notre première rencontre hier, ils ont fait leur RCR en fin de semaine. Écoute, puis c'est une nouvelle équipe. Ça, c'est comme des vagues, hein?
1: À un moment donné,
2: ils vivent leur vie d'adulte.
1: Les grands kits,
2: Puis on a une nouvelle cohorte, là, quelques anciens, mais principalement une nouvelle cohorte. Donc, ils seront prêts à... Puis on a une belle équipe, puis une équipe assez nombreuse pour pouvoir... pallier à tous les besoins.
1: Donc, RCR, on le voit, les jeunes seront en sécurité. Donc, vous aurez des nouveaux surnoms à trouver à cette nouvelle cohorte d'animateurs.
2: On a commandé les chandails, puis là, j'ai vu la créativité là, des jeunes.
1: ça amène la bonne humeur. Les jeux 50 et plus, ça aussi, ça va amener plein de beau monde, Isabelle.
2: Oui, vraiment. Là, c'est officiel. Là, je veux dire, on peut plus... Les inscriptions sont terminées. Donc, on est à presque 380 aînés qui vont participer.
1: Wow.
2: 100 bénévoles, donc c'est à peu près 500 personnes là, qui vont transiger là, autour de tous nos sites, c'est-à-dire le centre communautaire, le gymnase de l'école secondaire, le centre culturel, puis aussi nos terrains là, à proximité pour la pétanque extérieure, tout ça. Donc, écoute, ça va être
1: c'est
2: vraiment...
1: C'est bon pour nos commerces, pour tout le monde autour là, qui vont profiter de cette manne-là.
2: Des gens qui vont découvrir la région, parce que il y a des gens qui viennent du bout du Bas-Saint-Laurent, qui viennent en autobus, d'autres, une grosse partie qui viennent en voiture, justement, qui vont pouvoir se déplacer dans la municipalité puis découvrir notre ville. Donc, on a bien hâte. Ça, c'est le 12 juin, donc ça va bouger là, pour nous le 12 juin.
1: Vous allez probablement voir ma grand-face encore une fois cette année, l'activité Lyon qui est de retour, le fameux bière saucisse qui nous amène toujours aussi les belles célébrations de la fête nationale, Isabelle.
2: Oui, donc ça fait une semaine très chargée cette année. le 23 sera notre bière saucisse avec les Lions, traditionnellement. Là, donc, là, les billets sont circulent, sont en vente actuellement. Donc,
1: Je suis jamais d'avoir le coup de fil. Hein.
2: Je l'ai eu hier.
1: Ah ouais?
2: Donc, c'est le temps d'acheter notre billet pour encourager les Lions parce qu'ils font des belles contributions dans notre milieu avec les fonds qu'ils récoltent. Mais aussi, vivre ça, c'est le fun. On goûte tout plein de bières, donc celle de la garnison.
1: Ouais.
2: Et plein d'autres. Tout le monde est là. Donc, c'est une belle activité. Puis, on poursuit nous à 20h avec le DJ Antoine Damour qui va nous faire danser sur des hits québécois. Et c'est sur le site du festival de Desjely en fête.
1: OK.
2: Oui.
1: Oui.
2: Donc ça,
1: ben là, c'est vrai, des juillet, en fait, se rapproche. Ben, je dis un peu plus tôt. Habituellement, on traverse même juillet des fois, mais là,
2: cette
1: tout
2: année,
1: en juin
2: spécial,
1: là, pour le dégelé en fête.
2: Fait que le 23, on a 24 de congé. Le 25, c'est dégelé en fête qui commence. Bière sous 6, fête nationale sur le site du festival.
1: Les sites seront déjà montés.
2: Ben, oui.
1: Autrement dit, le grand chapiteau, il sera déjà là.
2: On s'est dit, on va profiter de ça. S'il fait beau, on est dehors. Sinon, on a un petit backup. Puis si on est capable de le faire un feu à l'extérieur. Donc, ça sera dans ce secteur-là. Ça va être bien agréable là, avec DJ Antoine Damour qui va nous faire danser.
1: Okay, les bénévoles sentent déjà là, qui auront de la graisse de bras à dépenser dans les prochaines semaines.
2: Les bénévoles
1: et
2: l'équipe de la ville, les gars aux travaux publics.
1: Aye, c'est quelque chose.
2: On leur donne une liste. Hein? Puis,
1: chapeau. Donc ça, aussi bien ce 6 fête nationale, ce qui nous amène au dégelé en fête. Année après année, une programmation qui est toujours des plus formidables. Les retrouvailles, ça amène également de beaux moments. Donc, encore une autre belle édition. Dégelé en fête, comme telle, Isabelle, on parle d'une combienième édition?
2: Neuvième.
1: Neuvième depuis qu'on porte le nom de Dégelé en fête.
2: Oui.
1: J'ai fait 10 ans de radio, donc ça m'a suivi.
2: Ça fit un petit peu avec ton arrivée, qui était le Festival Western avant, qui a duré 9 ans. Le Festival Western. Et là, nous, on a repris avec l'équipe des gens en place pour faire des Dégelé en fête. On va fêter notre 10e l'année prochaine. Cette année, quelques nouveautés dans la place de la famille, mur d'escalade. On aura clown pour vous animer, puis un autre clown pour faire les maquillages. Tout est gratuit, toujours. La boîte à quiz dimanche.
1: Mm-hmm.
2: Dans les prochaines journées, là, on a du plein sur la planche. Faut que je m'y mette, mais on va lancer les oui, on a lancé l'invitation pour la boîte à quiz pour faire vos équipes, mais là, ça serait bien, là, on va s'inscrire pour pouvoir officialiser qui pourra venir jouer avec nous. On vous attend, on aimerait ça remplir le chapiteau de gens qui jouent au quiz avec
1: C'est accessible,
2: Valérie,
1: puis
2: oui.
1: C'est tellement plaisir. Oui, il y a le petit esprit compétitif, il faut l'avoir, mais c'est vraiment une heure et même plus de plaisir où on se challenge, puis ça nous met, ça nous fait découvrir si on a plus de connaissances que d'autres.
2: Que dire ça? Puis ben déjà en fait, c'est aussi le Gymkhana, le tournoi de volleyball de plage en lien avec le circuit du KRTB, des événements sous le chapiteau, la danse en ligne. Cette année, on a une DJ Valérie qui va être avec nous. Elle vient de Montréal, et c'est vraiment là. Elle chante, puis elle fait du DJ, donc c'est vraiment à voir. Super gentille en plus.
1: Elle va enflammer le stage, puis après ça, ça va être aux jeunes qui vont être déjà en fait d'enflammer la piste de danse.
2: La danse, oui, c'est ça. Je vous invite à venir la découvrir si c'est pas déjà fait. Puis Bad Luck Avenue, un cover band qui nous vient de Rimouski, qui m'a été chaudement recommandé par des personnes qui les ont vus. Puis là, je vois sur le Facebook des gens là, d'ailleurs qui suivent le groupe et qui vont venir nous voir. Donc, on est super contents de les accueillir le samedi.
1: Dans les dernières années, on a pas mal visé dans le mille côté formation, ceux qui sont venus animer les soirées. Côté repas, les optimistes seront de retour le vendredi avec la pizza, le gros repas du samedi, la crêperie du dimanche matin.
2: On a aussi Julia Traiteur qui sera là avec le bar à tacos, ça c'est nouveau. Le vendredi soir avec Opti Jeunesse.
1: Oui.
2: On a la pizza, puis c'est les Backroad Chicks, ça.
1: Oui.
2: Oui, avec Carole Boutotte et sa comparse qui va nous animer vendredi soir. Donc, écoutez, commencez à vous reposer. À prendre de l'énergie pour pouvoir passer au travers le week-end. On veut vous voir vendredi, samedi, dimanche.
1: Parce qu'il y a le bingo le jeudi. Hein. Je pense que ça commence avec le fameux bingo
2: le fameux
1: jeudi
2: bingo
1: soir.
2: À
1: c'est ce qui
2: 450 personnes. Wow. Donc ça, on est... Fait que, écoute, on a bien hâte de vous accueillir. Puis on souhaite que Dame Nature va être de notre côté.
1: Oui, puis ça, c'est sans compter que le mois de juillet va nous amener également. Puis ça, on va en reparler dans une prochaine chronique. Mais les jeudis cool à Dégelé cette année. Hein, de l'hommage mur à mur. Mais Bryan Adams, ici, Kiss, Metallica, Megadeth. Wow, j'ai l'impression. Là, c'est l'année 2026 où on demande à Dame Nature là, d'être la plus collaborative possible. Hey, on peut-tu avoir 3 jeudis cool sur 4 au moins à l'extérieur? Ça serait agréable.
2: Ça serait vraiment
1: Donc, je vais te passer là aussi pour les organisateurs que je salue. On aura la chance d'en reparler.
2: Pour faire un petit crochet sur Digel en fête, Digel en fête, notre partenaire officiel qui est le groupe GDS et une multitude de partenaires. On aura sûrement la chance de se reparler de la programmation. D'habitude, on vient se voir toujours un peu avant pour parler de tous les partenaires puis aussi de toutes les activités de la programmation. Mais je veux vraiment souligner l'implication des partenaires. Là, c'est énormément de sous qu'on va ramasser dans notre milieu presque immédiat, un petit peu aux alentours, mais les gens sont très généreux.
1: Ah, j'aurai le plaisir d'y aller toute la fin de semaine. Ben, on est essoufflés juste de vous avoir fait cette chronique ce matin. Vous voyez, Digely bien en vie, hein? Pas seulement l'hiver, le printemps, l'été. Ben, toi, toute l'équipe de la ville, oui, Isabelle?
2: Oui, ben, une dernière fois.
1: Ben, vas-y.
2: Au cinéma Digely.
1: Cinéma.
2: Qui ouvre 7 jours à partir de la Saint-Jean-Baptiste, ben, genre le 19, avec le film Star Wars. Mais sinon, c'est en fin de semaine, Mortal Kombat, puis Mouton Détective. Un film pour toute la famille. Donc, c'est ça. Écoute, le séjour du cinéma m'amène officiellement l'été.
1: Oui, effectivement. Ben, une belle semaine à toi, toute l'équipe de la ville, aux bénévoles, aux travaux publics. Puis vous allez voir le mois de juin très bien rempli du côté de Digely. N'allez pas trop loin. Ben, nous, on écoute George Ezra et Shotgun.

0: Dans moins de 2 minutes, on se rejoint pour la conclusion de cette édition des 100 000 matins en ce jeudi 4 juin.
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0: 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Ah bien oui, conclusion de notre avant-dernière dès 100 000 le matin. François qui sera bien sûr. Oui, je serai avec vous demain 6 heures pour notre dernier rendez-vous de la semaine. Notre jeu d'eau d'aujourd'hui, Chantéo, pensez-vous avoir deviné la chanson et ceux qui la chantent? Bien, avec ce que je vous fais entendre, si vous n'étiez pas sûr de votre réponse, ben là, je pense qu'on va vous confirmer le tout.

0: Aujourd'hui, un haut très reconnaissable chanté par Yellow Molo dans la chanson Sabrina. Eh bien, demain, on aura un rendez-vous tout aussi rempli que celui d'aujourd'hui. Ben, côté tirage, on aura notamment nos deux laissés-passer pour le cinéma de Digely. Mortal Kombat 2 qui va prendre place là, au cinéma de vendredi à lundi. Également, dans l'émission de demain, on fera le tirage pour un groupe qui s'amène à un spectacle présenté par les Quatre Scènes le 11 juin prochain au Centre culturel Georges Deschênes de Digely. Wooden Shapes, vous ne connaissez pas Wooden Shapes, on dit du classique au rock. Oui, le groupe Wooden Shapes va vous faire redécouvrir les groupes rock emblématiques qui ont marqué les générations. Donc ensemble, ils repoussent les limites avec leurs instruments, violon, alto, violoncelle et contrebasse pour réaliser des interprétations encore jamais entendu de musique de groupes tels Queen, Supertramp, Iron Maiden, Metallica, mais jouer avec des instruments à cordes, violon, ça doit être assez incroyable à écouter. Donc, c'est un rendez-vous et on aura des billets pour vous gâter demain dans les 100 000 matins sur O 95.5. C'est le temps de laisser le micro à ma collègue Stéphanie Gagné. Donc, après ces quelques petits messages, elle s'installe avec vous avec, oui, le meilleur de la musique, François, qui vous dit bye-bye et à demain.
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3: C'est une autre belle journée qui débute et on fait ça ensemble. Une excellente nouvelle avec le meilleur de la musique. Stéphanie Gagné qui vous accompagne partout au Québec à Haut sur ce grand réseau qui nous mène en Montérégie, sur la Côte-Nord, en Abitibi-Témiscamingue, dans le Grand Rimouski. Partout, on est là. C'est ça, c'est tout. Alors ce matin, en plus, on aura l'occasion de vous présenter ce duo qui vole des bijoux dans un drôle d'endroit, dans un centre de personnes âgées. Des centenaires, il y en a 6 au total. Encore une fois, des chaussettes de joueurs de foot qui peuvent servir pour les animaux et des aubaines sur la boutique de cargo. Ça, vous le savez, il y en a tout le temps. Mais le jeudi, il y a quelque chose de spécial. Je dis ça, je dis rien. Et en musique, Bar Song, Tipsy et Chavosé font le meilleur de la musique. À haut. Bon jeudi!

des amoureux des animaux. On en fait-tu des affaires pour eux autres, nos animaux de compagnie? Les petites doudous, les petits racoins, la petite bouffe spéciale. Mais là, on va encore très, très loin. Un mélange d'amour pour les animaux et d'amour du foot. Qu'est-ce que ça donne? Je vous explique dans quelques minutes, mais juste avant, la chanson qui nous a fait connaître, Weezer, Buddy Holly de 1995. À haut!

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1: L'équipe d'Arsenal, le champion d'Angleterre, pas la radio, le Arsenal, l'équipe de foot qui a décidé de faire un beau geste en donnant un stock assez imposant de chaussettes de joueurs à Red Wings, qui est un sanctuaire britannique qui prend soin de plus de 1500 chevaux, poneys, des ânes, des mulets qui sont rescapés. Puis c'est un équipement généralement qui se retrouve à la poubelle. Donc c'est une seconde vie inattendue. Loin des projecteurs du monde du foot, ça c'est certain. Alors, on a voulu pouvoir s'en servir. Et comment on le fait? C'est sûr que ça flash là, déjà. Partant, c'est souvent, c'est rare que c'est taupe ou encore des petites couleurs comme ça. Là. Et on utilise ça pour maintenir les bandages, pour les zones sensibles où des mouches se posent ou encore éviter les frottements. Tout ça grâce au foot, rien de moins. J'adore. Slime down, 365, ça s'en vient. À haut.
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0: 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Ah, oh.
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7: Ici Guy Lingeon, voici nos informations au 95.5. La ville de Desjely invite la population du Témiscouata à une séance d'information le 9 juin prochain au Centre culturel Georges Deschênes concernant son projet de résidence innovante pour aînés. Évalué à plus de 43 millions de dollars, le projet serait construit près de la rivière Madawaska et pourrait créer une trentaine d'emplois. La rencontre permettra de présenter les plans, le montage financier et les prochaines étapes du projet en présence de plusieurs partenaires régionaux. Le député bloquiste de Rimouski-la-Matapédia, Maxime Blanchet-Jonquin, réaffirme son engagement à défendre le pouvoir d'achat des aînés alors que les débats ont débuté à Ottawa sur une nouvelle version du projet de loi du Bloc québécois visant la pension de la sécurité de la vieillesse. Le parti demande au gouvernement fédéral de mettre fin à l'écart de traitement instauré en 2022 entre les personnes âgées de 65 à 74 ans et celles de 75 ans et plus. On demande l'équité. Et la concession Impact Ford de Rivière-du-Loup annonce un investissement d'environ 2 millions de dollars pour moderniser et agrandir ses installations afin d'améliorer l'expérience de sa clientèle et soutenir la croissance de ses activités. 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

Il y a augmentation de nos cotes d'écoute partout au Québec. On vient d'avoir le courriel du boss pour nous informer de cette excellente nouvelle grâce à nos sondages. On vous remercie, ceux et celles qui sont là le matin particulièrement, dans le meilleur de la musique. Mon nom est Stéphanie Gagné. Je vous remercie très, très fort. À l'instant, Snow Patrol de 2006, tout en douceur. À haut.

0: très, très fort aux États-Unis, le bal de finissant. Vous allez dire, c'est important partout, mais là-bas, particulièrement, on met beaucoup, beaucoup d'argent et de temps dans l'avant-bal. L'événement qui est même souvent pas mal plus le fun que le bal en tant que tel. Et c'est Madison Matos qui a été questionnée, un texte qui a été partagé sur le site de TVA Nouvelles. Elle dit, moi, je voulais que ce soit sous le thème de la série télévisée Bridgerton, qui est sur Netflix. Alors, il y avait quatuor à cordes, un buffet de petites bouchées, les arrangements floraux, une salle louée qui accueille généralement des mariages et des enterrements de vie de jeune fille, mais c'était pour l'avant-bal, une calèche pour escorter Madison en question pour son bal de finissant, la grosse affaire. Et ça peut aller jusqu'à 12 000 $ US pour l'investissement des parents. C'est un pensez-y bien en espérant que la mode vienne pas nous toucher trop là au Québec là-dessus. Yellow card, Ben Room, poster, ça s'en vient pour le meilleur de la musique. Ah oh!
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1: On connaît déjà la programmation de la journée des familles au Témiscouata. On a l'esprit de famille, c'est le slogan. Puis je trouve que c'est bien vu. Fait que le samedi 13 juin de 10h à 15h à Saint-Just-du-Lac avec inauguration de la terrasse Vélo-Lac au camping Sous-Bois de Lens avec, entre autres, halte aux histoires, atelier vélo, atelier pompier, atelier cirque. Tout ça, c'est gratuit. Moment spécial à ne pas manquer. Les détails, journée des familles au Témiscouata, on a l'esprit de famille via les réseaux sociaux. 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
4: Ici Guy Lingeon, voici nos informations au 95.5. La ville de Dégely invite la population du Témiscouata à une séance d'information le 9 juin prochain au Centre culturel Georges Deschênes concernant son projet de résidence innovante pour aînés. Évalué à plus de 43 millions de dollars, le projet serait construit près de la rivière Malawaska et pourrait créer une trentaine d'emplois. La rencontre permettra de présenter les plans, le montage financier et les prochaines étapes du projet en présence de plusieurs partenaires régionaux. Le député bloquiste de Rimouski-la-Matapédia, Maxime Blanchet-Jonquart, réaffirme son engagement à défendre le pouvoir d'achat des aînés alors que les débats ont débuté à Ottawa sur une nouvelle version du projet de loi du Bloc québécois visant la pension de la sécurité de la vieillesse. Le parti demande au gouvernement fédéral de mettre fin à l'écart de traitement instauré en 2022 entre les personnes âgées de 65 à 74 ans et celles de 75 ans et plus. On demande l'équité. Et la concession Impact Ford de Rivière-du-Loup annonce un investissement d'environ 2 millions de dollars pour moderniser et agrandir ses installations afin d'améliorer l'expérience de sa clientèle et soutenir la croissance de ses activités. 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

0: Est-ce que vous avez déjà connu des personnes centenaires? Ça arrive quand même, de plus en plus. Moi, j'avais une voisine, Madame Madeleine, j'ai une bonne pensée pour elle. Voisine de mon village à Sainte-Félicité, tout près de ma tante, qui avait 104 ans. Puis, elle était fait forte, mais vraiment. Et une histoire bien touchante avec plusieurs centenaires dans un centre de personnes âgées au Québec que je vous présente dans quelques minutes à peine. Et juste avant, voici M&M, Houdini, à O.
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0: Ah, les centenaires, il y en a de plus en plus. Parce qu'on essaie de vieillir en beauté puis en santé, puis ça donne ça, hein? Et il y a 6 centenaires totalisant à eux seuls 602 années de vie qui ont été célébrées mardi dans une résidence qui s'appelle la Résidence Domaine des Cascades. C'est sur la rive sud de Montréal. C'est un événement qui a été là pour souligner leur parcours exceptionnel. Plusieurs se disent très privilégiés de la vie, de se lever à chaque matin, encore alerte, autonome. Puis il y avait un beau bouquet de fleurs, puis encore un beau sourire au visage de ces personnes. Et bien sûr, on pose toujours la question, c'est quoi la recette? Mais il n'y a pas de recette miracle, mais certains enfants de ces centenaires en question disent que la longévité peut être due au tempérament calme de certaines femmes dans le lot des centenaires. Bon, faudrait peut-être s'inspirer de tout ça. Mais vraiment, beau de voir ça. On a Youngblood Zombie, ça s'en vient dans quelques minutes à peine à haut.
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1: Oh. Je voulais prendre quelques secondes pour saluer Eric, qui est facteur à Rimouski, qui m'a envoyé un texto avec ben du bonheur, parce que ça me fait plaisir. Hein. Il dit, ça fait un bout que je veux vous écrire, mais je vous écoute par bride d'environ 30 secondes pendant mes déplacements en camion, en deux points de livraison. C'est un plaisir de vous écouter, d'autant plus que Stéphanie me rappelle une amie de longue date par sa voix, sa façon de parler, puis ses expressions. Je vous souhaite une belle journée. Ça, là, Eric, ça fait ma paye. Merci à toi, puis ça me permet de vous dire à demain sur le coup de 9h pour le meilleur de la musique à haut partout au Québec. Je vous laisse au bon soin de Richard Z. Sirois pour les grands bazous. Ciao!
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5: Ici Guy Lingeon, voici nos informations au 95.5. Les organismes de la circonscription de Côte-du-Sud, Rivière-du-Loup, Catascomique, Témiscouata sont invités à soumettre des projets dans le cadre de l'appel de proposition 2026-2027 du programme Nouveaux Horizons pour les aînés, dont la période de dépôt des demandes est maintenant ouverte. Le député fédéral Bernard Généreux souligne que le financement maximal accordé par projet a été doublé cette année, passant à 50 000 $. Les demandes doivent être soumise au plus tard le 14 juillet. La ville de Desjeux invite la population du Témiscouata à une séance d'information le 9 juin prochain au Centre culturel Georges Deschênes concernant son projet de résidence innovante pour aînés. Évalué à plus de 43 millions de dollars, le projet serait construit près de la rivière Malawaska et pourrait créer une trentaine d'emplois. Et le député bloquiste de Rimouski-la-Matapédia, Maxime Blanchette-Jonquart, réaffirme son engagement à défendre le pouvoir d'achat des aînés alors que les débats ont débuté à Ottawa sur une nouvelle version du projet de loi du Bloc québécois visant la pension de la sécurité de la vieillesse. 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
1: Les Grands Bazous. Ben oui, salut tout le monde. Vous êtes bien en compagnie de Richard Z. Sirois. Dans ce show radio qui s'appelle Les Grands Bazous et ça prend quelqu'un pour travailler ici à l'heure du dîner. Sylvain Caron, salut!
2: Hey, salut Richard, ça prend quelqu'un pour travailler tout court.
1: Et m'endurer et travailler avec moi.
2: Ah oui, entendu, ça va bien. Ouais. Ça va bien.
1: Hey, merci de manipuler, je sais pas ce que t'as devant toi. Ça s'appelle
2: C'est une console.
1: Ah, c'est comme ça que ça s'appelle?
2: Oui, ça s'appelle une console.
1: C'est à cause de toi que mon micro fonctionne.
2: Oui, exactement.
1: C'était tout compris. Les séries finales pour la Coupe cette année, deuxième match ce soir.
2: Deuxième match ce soir, Golden Knights qui ont pris les devants 1-0 dans cette série. Moi, ma prédiction pour ce soir, je peux te la dire tout de suite, les Hurricanes vont rebondir avec leur système de jeu plate, mais des fois efficace.
1: Alors, je vous suggère de miser votre voiture, votre maison,
2: non,
1: à mise au
2: non,
1: jeu.
2: Non, non.
1: Voici Sublime avec Santeria, le meilleur de la musique. C'est toujours ici, à haut.

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2: Oh. Le hit marquant aujourd'hui appartient à la formation Dépêche Mode. J'ai déjà vu Dépêche Mode en show au Forum.
3: Hey, ça doit être bon.
2: C'était bon, mais bon. C'était une mauvaise période pour le chanteur. Il n'a pas terminé le spectacle.
3: OK. Oh, ça, c'est
2: il a quitté et il a dit au reste du groupe, arrangez-vous avec, le
3: ça
2: spectacle.
3: Ça va mal quand t'es le chanteur.
2: D'ailleurs, le 4 juin 1996, Dave Gahan, chanteur de Dépêche Mode, a été transporté d'urgence dans un hôpital de Los Angeles après une overdose présumée. Il a été arrêté pour possession de cocaïne et d'héroïne.
3: Ouais. Quelle surprise.
2: Voici Personal Jesus, le meilleur de la musique. Alors, tout dîner, c'est toujours ici à O.
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1: Il y avait Green Day avec American Idiot et le football de la Ligue canadienne. Ça commence ce soir.
2: Ça commence ce soir pour les Alouettes de Montréal, qui, je vous le rappelle, a une formation relativement stable par rapport à l'an dernier. Ça se veut une bonne nouvelle pour l'équipe quand même que... qui part à la finale de la Coupe Grey sans la remporter. Donc, c'est ce soir face aux Tiger Cats de Hamilton. Là, on se croise les doigts pour, Richard, au moins un point, éviter les blessures chez les Alouettes et surtout au carrière Davis Alexander, qui est dominant. Lorsqu'il n'y a
1: quand
2: pas de blessure,
1: joue.
2: Ça va bien.
1: Quand il joue.
2: Quand il joue, ça va très, très bien. Même qu'il y a un petit côté cocky que je déteste pas. Mais là, justement, il faudra éviter les blessures pour permettre aux Alouettes de se rendre jusqu'au bout.
1: On va suivre ça de près. Voici Okoumé avec La Lune pleure, le meilleur de la musique. À l'heure du dîner, c'est toujours ici, à O.
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2: Ben, il y avait beau dommage avec le blues de la métropole pour conclure ce show radio. Demain, entre autres, Harmonium, Pink Floyd et R.E.M. Merci à l'indispensable Sylvain Caron.
3: T'es tellement fin et tellement populaire, Richard, qui est même chum avec des membres de Beau Dommage, c'est pour vous dire, hein?
2: Ben, regarde, quand on est vieux, hein? Quand on est vieux, on a connu bien du monde. Hey, merci Sylvain, je vous suggère de rester à l'écoute des stations haut du réseau Arsenal Média, parce qu'ici, c'est toujours le meilleur de la musique. À demain tout le monde, salut!
4: Bye!
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4: Ici Guy Lingin, voici nos informations au 95.5. Les organismes de la circonscription de Côte-du-Sud, Rivière-du-Loup, Catascomique, Témiscouata sont invités à soumettre des projets dans le cadre de l'appel de proposition 2026-2027 du programme Nouveaux Horizons pour les aînés, dont la période de dépôt des demandes est maintenant ouverte. Le député fédéral Bernard Généreux souligne que le financement maximal accordé par projet a été doublé cette année, passant à 50 000 $. Les demandes doivent être soumises au plus tard le 14 juillet. La ville de Desjeux invite la population du Témiscouata à une séance d'information le 9 juin prochain au Centre culturel Georges Deschênes concernant son projet de résidence innovante pour aînés. Évalué à plus de 43 millions de $, le projet serait construit près de la rivière Malawaska et pourrait créer une trentaine d'emplois. Et le député bloquiste de Rimouski-la-Matapédia, Maxime Blanchette-Jonquart, réaffirme son engagement à défendre le pouvoir d'achat des aînés alors que les débats ont débuté à Ottawa sur une nouvelle version du projet de loi du Bloc québécois visant la pension de la sécurité de la vieillesse. 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
2: Hello, hello, bon début d'après-midi, jeudi 4 mai. Olivier Poitras qui vous retrouve dans le meilleur de la musique. Merci d'être branché sur nos ondes. Bon retour d'heure de lunch et bon début d'après-midi au travail si c'est le cas. Vous êtes dans le meilleur de la musique. À la meilleure place pour le meilleur tune. Dans les prochaines Counting Crows, ça s'en vient. Vous aurez Coldplay avec Adventure of the Lifetime. Et tout de suite, Tame Impala et Dracula. Je vous souhaite un bon jeudi chez nous.

Dans les années 90, certains bands qui ont connu beaucoup de succès, dont celui qui s'en vient, Counting Crows, qui ont connu leur plus grand succès en 1993. Et c'est avec Mr. Jones qu'ils s'amènent. Le meilleur de la musique, c'est ici, à O.

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1: Il y a le beau lieu culturel du Témiscouata qui a dévoilé son grand spectacle estival 2026 qu'on a intitulé le Grey Hall, l'histoire du Témiscouata. Vous avez évidemment tous les détails qui vous sont offerts, entre autres sur le monttémiscouata.com. Vous avez la section là, art et spectacle et tout ça, et les activités qui s'en viennent au courant des prochains jours et prochaines semaines. Je vous invite à aller visiter le site web. À vous tenir au courant, évidemment, de ce qui s'en vient. Nous, dans les prochaines minutes, ce qui s'en vient, la musique de Talk avec Time Machine. Et au retour, c'est The Lumineers avec Oh Hey! Je vous souhaite un excellent jeudi sur nos ondes.
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1: Salut, ici Talk. Vous écoutez ma nouvelle chanson Time Machine sur la station qui joue la meilleure musique. 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

Le meilleur de la musique qui se poursuit en ce jeudi 4 juin. Olivier Poitras qui vous accompagne. Un gros merci d'être branché chez nous, peu importe où vous êtes. Greenwoods, avant qu'il soit trop tard. Je vous souhaite un bon jeudi sur nos...

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Ben, le monde de la restauration cherche toujours à s'améliorer et en faire toujours plus. Et là, ben, ce sont les restaurants McDonald's qui essaient d'en faire un peu plus. Je sais pas si vous avez vu les images futuristes du genre de restaurant qu'on veut amener. McDonald's qui veut lancer un nouveau concept de resto qui va avoir l'allure d'une refonte complète. Hein? On va appeler ça McDonald's Next. Vous avez ça, évidemment, sur les réseaux sociaux. J'invite à aller voir les images. C'est quand même assez, on dirait assez moderne et assez futuriste. Voilà. OK, dans les prochaines, Yellow Card, Bedroom Posters, ça s'en vient.

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1: Ici Guy Lingeun, voici nos informations au 95.5. Les organismes de la circonscription de Côte-du-Sud, Rivière-du-Loup, Catascomique, Témiscouata sont invités à soumettre des projets dans le cadre de l'appel de propositions 2026-2027 du programme Nouveaux Horizons pour les aînés, dont la période de dépôt des demandes est maintenant ouverte. Le député fédéral Bernard Généreux souligne que le financement maximal accordé par projet a été doublé cette année, passant à 50 000 $. Les demandes doivent être soumise au plus tard le 14 juillet. La ville de Desjeleys invite la population du Témiscouata à une séance d'information le 9 juin prochain au Centre culturel Georges Deschênes concernant son projet de résidence innovante pour aînés. Évalué à plus de 43 millions de $, le projet serait construit près de la rivière Malawaska et pourrait créer une trentaine d'emplois. Et le député bloquiste de Rimouski-la-Matapédia, Maxime Blanchette-Jonquart, réaffirme son engagement à défendre le pouvoir d'achat des aînés alors que les débats ont débuté à Ottawa sur une nouvelle version du projet de loi du Bloc québécois visant la pension de la sécurité de la vieillesse. Plus de détails, d'autres nouvelles, montemiscouata.com.
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Et avec le temps chaud qui s'installe, avec l'été qui s'en vient, avec le soleil et la chaleur, ben c'est le temps d'en sortir les tunes d'été. D'ailleurs, en 1999, un petit band de Toronto qui ont connu un immense succès, leur seul, Len, avec Steal My Sunshine à eau.

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0: Ben, vous avez probablement entendu cette nouvelle. C'est sorti hier, en début de journée. Musique Plus va renaître de ses cendres. Ouais, mais pas version télé comme on l'a connu dans les années 80-90. Non, version TikTok. Ouais, des capsules de 1 à 3 minutes, un peu comme ceux qui sont habitués à la plateforme. Et évidemment, on aura des VJ nouveaux genres qui vont sillonner les environs de Montréal et le Québec pour vous tenir au courant de l'actualité, que ce soit musicale, pas seulement québécoise, mais que ce soit un peu partout à travers la province, à travers le monde. Il y aura aussi culture pop, il y aura de l'actualité, bref, un peu de tout. Ça risque d'être intéressant. Oui, ça part le 11 juin. Summer avec 12 to 12, ça s'en vient.
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Le trafic qui va suivre à compter de 15h, votre retour à la maison, bien évidemment, et à compter de 18h, les hits avec l'excellent Chuck Noël. On se laisse avec Indochine, on se reparle demain. Bonne fin de journée, salut!

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21: Ici Guy Lingin, voici nos informations au 95.5. Les organismes de la circonscription de Côte-du-Sud, Rivière-du-Loup, Catascomique, Témiscouata sont invités à soumettre des projets dans le cadre de l'appel de propositions 2026-2027 du programme Nouveaux Horizons pour les aînés, dont la période de dépôt des demandes est maintenant ouverte. Le député fédéral Bernard Généreux souligne que le financement maximal accordé par projet a été doublé cette année, passant à 50 000 $. Les demandes doivent être soumises au plus tard le 14 juillet. La ville de Desjeux invite la population du Témiscouata à une séance d'information le 9 juin prochain au Centre culturel Georges Deschênes concernant son projet de résidence innovante pour aînés. Évalué à plus de 43 millions de $, le projet serait construit près de la rivière Malawaska et pourrait créer une trentaine d'emplois. Et le député bloquiste de Rimouski-la-Matapédia, Maxime Blanchette-Jonquart, réaffirme son engagement à défendre le pouvoir d'achat des aînés alors que les débats ont débuté à Ottawa sur une nouvelle version du projet de loi du Bloc québécois visant la pension de la sécurité de la vieillesse. Plus de détails, d'autres nouvelles, montemiscouata.com.
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1: Bon après-midi, tout le monde. Guy Lingen vous souhaite la bienvenue dans l'émission Le Trafic, édition de ce jeudi. C'est le 4 juin. On est ensemble jusqu'à 18h sur O 95.5 Témiscouata. Et il fait chaud, hein? Quand on atteint 30 ou même dépasse 30 degrés, c'est quelque chose. On l'avait dit. Ben, c'est acquis, là. C'en est une très belle aujourd'hui. J'espère que vous passez du bon temps. Et aussi aujourd'hui, on a encore une émission qui sera bien rempli et varié. On va parler de deux forums pour des communautés plus solidaires. En fait, les Alliances pour la solidarité ont déposé leur plan d'action territoriaux en lutte à la pauvreté. Et il y a un événement même qui se passait chez nous récemment à Témiscouata-sur-le-Lac. Récemment même, c'était hier. Et on en parle avec le préfet de la MRC de Témiscouata, Serge Pelletier, qui est aussi vice-président du collectif régional de développement du Bas-Saint-Laurent. Également, on va s'entretenir, comme je l'ai dit hier, je vous l'avais dit qu'on aurait Simon Bourassa du CAA Québec en entrevue. On va parler, oui, des vacances d'été des Québécois. Ça se passe où et de quelle façon? Également, c'est jeudi, la chronique sportive, comme toujours, avec François Joseph, qui viendra faire son tour à l'émission pour nous parler autant du sport régional que de sport professionnel. Puis il y en a beaucoup, bien entendu. Et il y a plusieurs sujets d'actualité qui retiennent l'attention également cet après-midi. On fera le tour de tout ça avec le meilleur de la musique.

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1: Oh, c'est chaud, c'est chaud, c'est chaud, Témiscouata, aujourd'hui. Si vous attend ce soir, partiellement nuageux, 60% de probabilité d'averse, avec un minimum à 12 degrés. Demain, vendredi, ennuagement, 30% de probabilité d'averse en après-midi, et un beau maximum à 24. L'aperçu samedi, malheureusement, des averses, avec un maximum quand même agréable à 24 degrés.
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1: Ici Guy Lingin, voici nos informations au 95.5. Les organismes de la circonscription de Côte-du-Sud, Rivière-du-Loup, Catascomique, Témiscouata sont invités à soumettre des projets dans le cadre de l'appel de proposition 2026-2027 du programme Nouveaux Horizons pour les aînés, dont la période de dépôt des demandes est maintenant ouverte. Le député fédéral Bernard Généreux souligne que le financement maximal accordé par projet a été doublé cette année, passant à 50 000 $. Les demandes doivent être soumise au plus tard le 14 juillet. La ville de Desjelais invite la population du Témiscouata à une séance d'information le 9 juin prochain au Centre culturel Georges Deschênes concernant son projet de résidence innovante pour aînés. Évalué à plus de 43 millions de $, le projet serait construit près de la rivière Malawaska et pourrait créer une trentaine d'emplois. Et le député bloquiste de Rimouski-la-Matapédia, Maxime Blanchette-Jonquart, réaffirme son engagement à défendre le pouvoir d'achat des aînés alors que les débats ont débuté à Ottawa sur une nouvelle version du projet de loi du Bloc québécois visant la pension de la sécurité de la vieillesse. Plus de détails, d'autres nouvelles, montémiscouata.com.

Oui, c'est l'émission Le Trafic qui se poursuit sur O 95.5 Témiscouata. Guy Lingeon vous accompagne. On est de bonne humeur aujourd'hui du côté d'Arsenal Média et du côté de votre radio O ici au Témiscouata, puisqu'il y a eu des sondages qui ont été réalisés, des sondages d'hiver 2026 de la firme Stat Radio qui confirme la dominance d'Arsenal Média chez nous et partout au Québec. Depuis un an, le nombre d'adultes qui écoutent notre radio ou les radios d'Arsenal Média a fait un bond de plus de 43%, passant de 523 000 à plus de 728 000 auditeurs. Et fait à noter, les heures écoute, soit la mesure de la loyauté de l'auditoire, la fidélité, là, a accru encore plus, soit de 48%. C'est quelque chose dans le monde de la radio. Rappelons que Stats Radio mesure les radios régionales au Québec et que ce sondage, ben, s'est tenu entre le 26 janvier et le 10 mai dernier. Alors, on ne peut que vous dire un gros merci d'être fidèle comme ça à l'écoute. Ça nous fait vraiment plaisir. Là-dessus, dans le trafic à venir dans quelques minutes, ben, autour de 16h10, une première entrevue avec Serge Pelletier, qui est vice-président du collectif régional de développement du Bas-Saint-Laurent et préfet de la MRC de Témiscouata. On va parler de lutte à la pauvreté au Bas-Saint-Laurent. On va aussi avoir une entrevue avec Simon Bourassa du CAA Québec. On va revenir sur le sondage concernant les préférences des Québécois pour les vacances d'été 2026. Et François Joseph, plus tard, viendra faire son tour à l'émission pour la chronique sportive du jeudi. Tout ça avec plein de nouvelles aussi et le meilleur de la musique.

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2: Ici Guy Lingeant, voici nos informations au 95.5. Deux forums sous-régionaux des Alliances pour la solidarité ont réuni plus de 150 participants au Bas-Saint-Laurent au cours des derniers jours afin de faire avancer la mise en œuvre du plan d'action régionale concerté en lutte à la pauvreté. Les rencontres se sont tenues à Sainte-Flavie et à Témiscouata-sur-le-Lac. Elles ont permis de rassembler des organismes communautaires, des citoyens et de nombreux partenaires engagés dans la lutte contre la pauvreté et l'exclusion. Ces forums ont marqué une étape importante avec le dépôt officiel des plans d'action territoriaux élaborés par les 8 concertations de MRC du Bas-Saint-Laurent. Les initiatives prévues dans ces plans pourront être réalisées jusqu'au 31 décembre 2028. La Ville de Digely invite la population du Témiscouata à une séance d'information le 9 juin prochain au Centre culturel Georges Deschênes concernant son projet de résidence innovante pour aînés. Le complexe inspiré du modèle des maisons des aînés comprendrait des unités de vie de 15 résidents, des espaces communs, un jardin intérieur et des logements pour certains couples. Évalué à plus de 43 millions de dollars, le projet serait construit près de la rivière Madawaska. Le maire Gustave Pelletier souhaite une forte participation citoyenne afin de démontrer l'appui de la population à cette initiative. Les organismes de la circonscription de Côte-du-Sud, Rivière-du-Loup, Kataskomiq, Témiscouata sont invités à soumettre des projets dans le cadre de l'appel de proposition 2026-2027 du programme Nouveaux Horizons pour les aînés, dont la période de dépôt des demandes est maintenant ouverte. Le député fédéral Bernard Généreux souligne que le financement maximal accordé par projet a été doublé cette année, passant à 50 000 $. Et vous avez jusqu'au 14 juillet prochain pour soumettre un projet. En terminant, dans l'industrie de la radio, les sondages d'hiver 2026 de la firme Stats Radio confirment la dominance d'Arsenal Media chez nous et partout au Québec. Depuis un an, le nombre d'adultes qui écoutent une radio d'Arsenal Media a fait un bond de plus de 43%, passant de 523 000 à plus de 728 000 auditeurs. Fait à noter, les heures d'écoute, soit la mesure de la loyauté de l'auditoire accrue encore plus, soit de 48%. Rappelons que Stats Radio mesure les radios régionales au Québec et que ce sondage s'est tenu entre le 26 janvier et le 10 mai dernier. Plus de détails, d'autres nouvelles, montémiscouata.com. Et on fait maintenant place à quelques nouvelles sur la scène sportive, en commençant par le hockey, puisque c'est ce soir que les activités reprennent dans la Ligue nationale de hockey avec la présentation du deuxième match de la finale pour l'obtention de la Coupe Stanley entre les Golden Knights de Vegas et les Hurricanes de la Caroline. Les Golden Knights mènent la série 1-0 après leur victoire dans le premier match par la marque de 5-4 mardi soir. C'est toujours, bien sûr, en Caroline. Football canadien, c'est également ce soir que s'amorce une nouvelle saison des Alouettes de Montréal dans la Ligue canadienne de football. La troupe de l'entraîneur-chef Jason Mas est à Hamilton où elle se mesurera aux Tiger Cats. La rencontre doit débuter à 19h30. Maintenant, tennis, l'Ontarienne Gabriella Dabrowski n'est pas parvenue à ajouter un titre à son palmarès en tournoi du Grand Chelem aujourd'hui aux internationaux de tennis de France. Dabrowski et son partenaire américain Evan King se sont inclinés 4-6, 6-3 et 10-4 face aux Italiens Sarah Errani et Andrea Vavasauri, favoris de la compétition en finale du double mixte. Alors, les deux sont devenus aussi la première paire depuis 2019 à réussir à défendre leur titre en double mixte aux internationaux de France. Par ailleurs, la jeune Canadienne Victoria Mboko aura l'honneur de participer de manière directe au retour au tennis de la légende américaine Serena Williams à l'occasion du double féminin du tournoi du Queen's Club la semaine prochaine. Mboko, 9e joueuse mondiale en simple, a elle-même annoncé la nouvelle sur son compte Instagram. Williams, 23 fois championne en simple en tournoi du Grand Chelem, s'est retirée du tennis en 2022. À 44 ans, elle est de 25 ans l'aînée de Mboko. Alors, ce sera, bien sûr, à surveiller. On complète le tout avec la météo pour ce soir, partiellement nuageux, 60% de probabilité d'averse, un minimum de 12 degrés la nuit prochaine. Demain vendredi, ennuagement, 30% de probabilité d'averse en après-midi, maximum 24. L'aperçu samedi des averses et un maximum également à 24 degrés.

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1: Eh bien, voilà, on entend la deuxième heure de l'émission Le Trafic en ce jeudi, le 4 juin. À venir, dans quelques minutes, une entrevue avec Serge Pelletier, qui est vice-président du collectif régional de développement du Bas-Saint-Laurent et aussi préfet de la MRC de Témiscouata, part de lutte à la pauvreté. Également, en entrevue aujourd'hui, Simon Bourassa du CAA Québec. On va revenir sur le sondage qui a été réalisé par le CAA concernant les vacances estivales des Québécois. Également, je recevrai en studio mon confrère François Joseph pour sa chronique sportive du jeudi qui sera fort bien remplie encore une fois cet après-midi. On a plusieurs sujets d'actualité à discuter pour les deux prochaines heures également. Boissons énergisantes, ça revient fort dans l'actualité. On se donne des gros mots à l'Assemblée nationale d'ailleurs sur le sujet. Tout ça et le meilleur de la musique.

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1: Oui, on y va d'une première entrevue à l'émission aujourd'hui. On sait qu'il y a eu deux forums sous-régionaux des Alliances pour la solidarité qui ont réuni plus de 150 participants au Bas-Saint-Laurent au cours des derniers jours pour faire avancer la mise en œuvre du plan d'action régional concerté en lutte à la pauvreté 2024-2029. Il y en a eu une rencontre à Sainte-Flavie le 26 mai et hier, ça se passait chez nous à Témiscouata sur le lac. Alors, on va en parler justement avec le vice-président du conseil du collectif régional de développement du Bas-Saint-Laurent. Il est également préfet de la MRC de Témiscouata. On va retrouver au téléphone Serge Pelletier. Monsieur Pelletier, bonjour.
2: Bonjour, Guylain.
1: Alors oui, chez nous, ça se tenait hier, cet événement-là. Je pense que c'était au Beaulieu culturel. Hein?
2: Oui, c'est bien ça. Ça avait lieu hier au Beaulieu culturel. Ça a rassemblé plus de 70 personnes, à l'intérieur duquel il y avait des représentants d'organismes communautaires, des citoyens et des partenaires aussi, je dirais des partenaires tels que Emploi Solidarité et aussi le ministère des Affaires municipales, par exemple.
1: Et avec ces rencontres-là, là, à Sainte-Flavie et à Témiscouata sur le lac, ben c'était l'étape quoi du dépôt officiel des plans d'action territoriaux?
2: Oui, il y a eu un travail qui s'est fait dans chacun des territoires de la MRC, à l'intérieur duquel les gens ont développé un plan d'action par territoire de la MRC. Ça a été élaboré en concertation des différents organismes concernés. Et lors de la rencontre du 3 juin, ça a permis effectivement aux quatre MRC concernés, c'est-à-dire Kamouraska, Rivière-du-Loup, Témiscouata et Basque, donc de quatre plans d'action différents. Les gens se sont partagés un petit peu, je dirais, leurs priorités et leurs actions respectives. Puis, dans le fond, avec l'objectif de faire en sorte de mettre en œuvre les conditions requises pour améliorer la vie des populations les plus vulnérables.
1: Et est-ce qu'on peut regarder un petit peu les principaux éléments qu'on retrouve dans le plan ici, particulièrement du Témiscouata?
2: Ben, je vous dirais qu'avant tout, c'est les couleurs des organismes qui sont concernés comme tels. Moi, j'étais là pour le mot d'ouverture comme tel au niveau de la journée, au niveau du CRD. Mais effectivement, je pense que l'objectif premier, c'était de se partager les plans d'action respectifs de chacun des territoires de la MRC et de faire en sorte, dans le fond, que les gens puissent profiter aussi de ce qui a été développé dans d'autres milieux et s'en inspirer éventuellement.
1: OK. Parce que là, on a jusqu'au 31 décembre 2028, je comprends bien, là, pour réaliser ces initiatives-là là, qui sont prévues dans les différents plans.
2: Là. Oui, et c'était mis en place et ça devrait être sur une période de 3 ans, donc 2026, 2027, 2028. Et c'est prévu et se compléter là en décembre 2028, effectivement.
1: Donc, on est confiant qu'on pourra lutter contre la pauvreté et l'exclusion sociale dans la région?
2: Je pense qu'il faut quand même se rappeler que les organismes communautaires sont à pied d'œuvre dans ce dossier-là, puis de façon continue au niveau du Témiscouata. Je pense qu'ils font un travail remarquable. L'idée de se rencontrer, de se partager leurs idées respectives, puis de faire en sorte, dans le fond, d'entendre ce qui se vit ailleurs, je pense que ça peut être que bénéfique. Mais ce qui est encourageant aussi, c'est qu'on s'aperçoit que de plus en plus, il se fait du travail de concertation supra-régionale, c'est-à-dire que à l'extérieur de la MRC et au niveau de l'ensemble du Bas-Saint-Laurent, je pense que ça ne peut qu'être que profitable.
1: Et donc ça pourra être réalisé. Et donc on dit que ça a été financé aussi par le Fonds québécois d'initiative sociale du ministère de l'Emploi et de la Solidarité sociale, parce que ça prend des sous pour faire ça.
2: Oui, c'est un engagement qu'avait pris Mme Chantal Rouleau, là, la ministre responsable dans le dossier. Et je pense qu'effectivement, ce qu'on s'aperçoit, c'est des sommes d'argent qui ont été très bien investies.
1: Et oui, c'est ça. Puis c'est quoi l'Alliance pour la solidarité sociale du Bas-Saint-Laurent? C'est né quand? Parlez-nous-en un petit peu.
2: Ben, l'Alliance de la solidarité comme telle, c'est que dans le fond, les gens ont compris que quand on veut faire avancer des dossiers d'importance au niveau, par exemple, de tout ce qui touche à l'inclusion sociale, tout ce qui touche à la pauvreté, ben, on a besoin de regrouper nos forces et de faire comprendre aux différents partenaires, que ce soit les MRC, que ce soit le gouvernement du Québec, l'importance de travailler pour réduire le plus possible la pauvreté sur nos territoires et aussi au niveau du Bas-Saint-Laurent et au niveau du Québec. Je pense qu'on a effectivement des situations qui sont problématiques dans nos territoires. Il y a des gens qui vivent de la pauvreté au jour le jour et qui vivent des contraintes, et on a besoin d'essayer de diminuer le plus possible, je te dirais, ces vulnérabilités-là et faire en sorte qu'il y ait une meilleure qualité de vie pour la population en général.
1: Et est-ce que ici au Témiscouata, les organismes communautaires ont participé et étaient favorables à ça?
2: Oui, ils sont. C'est vraiment eux autres les maîtres d'œuvre, les organismes communautaires, à l'intérieur de cette démarche-là. Nous, du côté de la MRC, par exemple, on a un personnel responsable au niveau du développement social qui avait chapeauté le processus un petit peu avec d'autres partenaires au niveau sous-régional. Mais il reste que dans les faits, ce qui est intéressant, c'est que les priorités et les actions émanent du milieu. Donc, émanent aussi des organismes communautaires, parce que c'est eux autres qui sont les mieux placés pour déterminer des priorités et des actions à compléter pour mieux répondre aux besoins de la population, en tout cas de ces populations-là qui sont vulnérables.
1: Donc, on a les plans dans tous les secteurs de toutes les MRC. Il reste maintenant à réaliser le tout jusqu'en 2028.
2: Oui, puis on a aussi une responsabilité comme MRC, nous, de s'assurer qu'effectivement qu'on va se donner des leviers pour bien accompagner des organismes communautaires, puis d'essayer de répondre, dans le fond, le mieux possible aux attentes de ces organismes-là.
1: En terminant, M. Pelletier, j'avais le maire de Desjoly, Gustave Pelletier, en entrevue hier, qui a mise beaucoup sur son projet de résidence innovante pour aînés. On nous disait que vous seriez de la partie mardi prochain pour cette soirée d'information.
2: Oui, assurément, parce que, comme l'a bien présenté le maire de Desjoly, Gustave, c'est un projet régional et c'est un projet qui va nous permettre de conserver notre population chez nous et de bien répondre aux besoins de la population vieillissante qui sont en perte d'autonomie ou qui ont à peu près plus d'autonomie chez nous sur le territoire, et éviter que les gens se retrouvent à faire des distances là, importantes pour aller visiter leurs proches.
1: Donc, la MRC de Témiscouata appuie favorablement ce projet-là, c'est sûr.
2: Oui, il y a déjà eu un tour de table au niveau de la MRC sur ce dossier-là. Les gens comprenaient que c'était important pour le territoire de la MRC de Témiscouata d'avoir des services de cette nature-là chez nous.
1: Ben, on va suivre ça la semaine prochaine. Merci beaucoup, M. Pelletier. On s'est parlé deux fois cette semaine. C'est un record. Là-dessus, à la prochaine.
2: OK, merci bien. Au plaisir.
1: Serge Pelletier, donc préfet de la MRC de Témiscouata et qui aussi est vice-président du collectif régional de développement du Bas-Saint-Laurent. On retourne en musique du côté de l'émission Le Trafic. Guy Lingeant vous accompagne jusqu'à 18h.

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1: Oh, c'est chaud, c'est chaud, c'est chaud, Témiscouata, aujourd'hui. Ce qui nous attend ce soir, partiellement nuageux, 60% de probabilité d'averse, avec un minimum à 12 degrés. Demain, vendredi, ennuagement, 30% de probabilité d'averse en après-midi, et un beau maximum à 24. L'aperçu samedi, malheureusement, des averses, avec un maximum quand même agréable à 24 degrés.
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Pardon, dans les nouvelles politiques aujourd'hui, ben, on apprend que l'Assemblée nationale adopte le principe du projet de loi 3 sur la carte électorale. Alors, même s'il y a un député qui s'y oppose, il semble qu'on pourrait avoir le temps quand même d'adopter ça. C'est-à-dire qu'on ferait passer le nombre de députés de 125 à 127 pour éviter notamment de perdre une circonscription en Gaspésie. Ça devrait en principe être adopté, même s'il y a un député qui s'y oppose fermement, parce qu'on voulait l'adopter rapidement, ce projet de loi-là, mais il faudrait quand

même y aller avec quelques heures d'études. Mais en principe, donc, on aura 127 élections à 127 circonscriptions à l'automne prochain, au mois d'octobre. Là-dessus, on retourne en chanson dans le trafic à venir, une entrevue avec Simon Bourassa du CAA Québec.

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1: Dans le trafic aujourd'hui, on va parler du dernier coup de sonde de CAA Québec sur les intentions estivales des Québécois, qui nous révèle que le budget pour les vacances va demeurer inchangé cet été, donc on devra faire plus avec moins. Il y a des points fort intéressants d'ailleurs de ce sondage et on en parle aujourd'hui avec conseiller en communication et porte-parole du CAA Québec qu'on va rejoindre au téléphone, Simon Bourassa. Bonjour Monsieur Bourassa.
2: Oui, bonjour.
1: Alors, c'est votre traditionnel sondage annuel sur nos intentions de vacances, sur les intentions estivales de vacances des Québécois. Alors, oui, on a moins d'argent. On n'a pas plus d'argent à consacrer.
2: Oui, c'est ça. La bonne nouvelle, c'est qu'on n'en a pas moins. On sait que c'est une période sacrée pour les Québécois, la saison estivale pour prendre leurs vacances. Donc, la majorité des gens vont prendre des vacances, vont les passer au Québec. Par contre, le budget stagne à 2095 $. On avait l'habitude de voir une légère augmentation du budget alloué aux vacances d'année en année. Ne serait-ce que de quelques dollars, mais là, ce qui nous surprend, c'est que ça stagne. On a le même budget que l'an dernier, mais l'essence coûte plus cher, puis le coût de la vie est plus élevé aussi.
1: C'est ça. Alors, c'est pour ça qu'il y a plusieurs Québécois qui affirment que ça les influence dans la planification de ces fameuses vacances estivales.
2: Ben, c'est ça, c'est quand même 51% des gens qui disent que le prix de l'essence va avoir un effet sur la façon dont on va planifier nos vacances, puis 60% qui mentionnent que c'est l'inflation qui les amène à revoir leur planification. Parmi les gens qui disent que l'inflation a un impact, ben, c'est 35% qui disent que leurs vacances vont carrément être bousculées, là. Donc, on va soit réduire notre budget de vacances à ce moment-là, ou on va rester à la maison plutôt que prendre la route ou voyager même à l'extérieur. Donc, on voit que c'est un impact. Aussi, là où on va suranalyser ensemble, si vous voulez, là. Lorsqu'on demande aux gens, avez-vous réservé vos vacances? C'est oui, mais à 23% seulement. Donc, c'est une baisse de 8% par rapport à l'an dernier. On voit que les gens n'ont pas nécessairement encore réservé. Puis quand on leur demande pourquoi vous n'avez pas réservé, ben, la raison principale, c'est on ne connaît pas encore notre budget. Mais la raison, je ne connais pas encore mon budget, elle est en baisse aussi de 7 points par rapport à l'an dernier. Signe que les gens connaissent leur budget plus que l'an passé. Ils savent que c'est serré et qu'ils devront faire des choix.
1: Ouais, c'est pour ça qu'on hésite là dans ce temps-là. Peut-être la bonne nouvelle là-dedans, c'est que les Québécois vont choisir des destinations, mais ici au Québec.
2: Ouais. Oui, tout à fait. Bien, c'est ce qui ressort à chaque année du sondage sur les intentions de vacances, c'est-à-dire que la majorité des gens qui ont l'intention de prendre des vacances vont les passer au Québec. Le terrain de jeu est assez grand, donc les gens peuvent aller à bien des endroits. Il y en a pour tous les goûts, avec des régions qui ressortent toujours du lot, c'est-à-dire Charlevoix, beaucoup de gens qui vont s'y rendre, 17% des gens qui se rendent dans une région comme Charlevoix. Québec, capitale nationale, la grande région de Québec est toujours aussi populaire, les cantons de l'Est également, la Gaspésie, ça c'est toujours un incontournable. Cette année, on voit que le Saguenay-Lac-Saint-Jean est de retour aussi dans le top 5 des destinations à égalité avec les Laurentides à 12%. Puis ça, c'est quand on demande la destination principale. Et on s'entend que pour les gens qui disent que leur destination principale, c'est la Gaspésie, ben, il y a des bonnes chances qu'ils passent aussi dans votre très belle région. Donc, même si on n'a pas sondé en tant que tel sur le Kamouraska, Témiscouata, ben, sûrement que, comme à l'habitude, vous aurez beaucoup de visites.
1: Oui, parce qu'on n'a pas trop le choix de passer dans le bout, là, par ici. Puis il y a des choses intéressantes à visiter également. Il y en a qui choisissent aussi le Canada. Je pense que l'Ontario, le Nouveau-Brunswick, chez nos voisins ici, c'est populaire.
2: Oui, quand même, 45% des gens qui disent vouloir prendre des vacances au Canada vont le faire en Ontario. 43% du côté des provinces maritimes. Donc, on sait que le Nouveau-Brunswick est toujours très populaire. L'île du Prince-Édouard, Terre-Neuve-Labrador aussi, qui cette année ressurgit dans le top 5. Donc, on voit que c'est une certaine tendance qui s'installe également. Puis, on le voit depuis au moins l'an dernier, c'est-à-dire que le fait que les gens boudent les États-Unis, encore une fois cette année, avec seulement 4% des gens qui ont l'intention de s'y rendre, souvent, ça profite aux destinations canadiennes. Il y a seulement la Colombie-Britannique qu'on ne retrouve pas dans le top 5 cette année, là, qui est en perte de vitesse légèrement, mais c'est pas certainement pas étranger au fait du contexte économique. Ça coûte plus cher de se rendre en Colombie-Britannique, c'est plus loin. Il faut y aller en avion, coût de la vie aussi assez élevé là-bas.
1: Et pour les gens qui ont un meilleur budget encore, ben il y a des destinations qui sont populaires aussi en Europe.
2: Oui, ça, pour la proportion des gens qui ont l'intention de voyager en Europe, ça bouge pas vraiment. Donc, les gens qui avaient l'intention de le faire, qui le font depuis des années, je vous dirais que, inflation ou pas, vont quand même voyager en Europe cet été avec des destinations qui ne changent pas vraiment. Donc, l'Italie, qui est quand même beaucoup plus populaire que l'an dernier, il y a un regain. Moi, j'ai l'impression, quand je regarde mon Instagram, là, monsieur Jean, j'ai l'impression que tout le monde est en Italie présentement. C'est bien plate pour moi. sinon, l'Espagne est encore très populaire. Portugal aussi. Ce qu'on remarque, c'est que la France est en baisse importante par rapport à l'an dernier. Fait que seulement 14% des gens qui veulent s'y rendre cet été versus près de 30% l'an dernier. Difficile d'expliquer pourquoi les gens vont moins en France. On a peut-être fait le tour, on va aller ailleurs, qui sait.
1: Et concernant la durée des vacances, 3 semaines ou plus, il y en a 31%, mais j'étais surpris de voir qu'il y en a 12% qui prennent seulement quelques jours.
2: Eh oui, il y a des gens qui prennent pas de vacances durant l'été, vont décider pour des raisons qui nous ont été indiquées de les prendre plus tard. Il y a des gens qui, pour des questions de budget, vont les prendre plus tard. Il y a des gens qui sont amateurs de sport d'hiver, donc qui préfèrent prendre leurs vacances en hiver également, donc vont prendre seulement quelques jours durant l'été. Il y a des travailleurs saisonniers aussi, faut pas les oublier, puis on les salue, qui n'ont pas le choix de travailler lorsque la saison passe, et bien la saison souvent c'est l'été. Donc voilà, puis ben les chanceux qui ont droit à 3 semaines ou plus, ben, tant mieux.
1: Il y a un mythe qui veut que c'est les vacances de la construction où il y a le plus fort achalandage de touristes ou de gens qui prennent leurs vacances, et ce n'est plus nécessairement le cas aussi.
2: Ben effectivement, parce que là, si on remarque par rapport à l'an dernier, sur la période des vacances, on demande aux gens quand cet été prenez-vous vos vacances, ben 25% vont les prendre en juin. Ça, c'est 6% de plus que l'an dernier. Juillet, avant les vacances de la construction, c'est 31%. Ou après les vacances de la construction, c'est 47%. C'est plus 7% par rapport à l'an dernier. 16% pour septembre. Puis, ça nous laisse un maigre 26% pour les gens qui vont les prendre pendant les vacances de la construction. Donc, finalement, c'est un quart des Québécois qui prennent ces vacances à ce moment-là. Ça m'apparaît peu. Versus d'autres périodes. Tant mieux, il n'y a pas de cohue systématique durant ces 2 semaines-là. Ça s'étale un peu partout dans l'été, donc tant mieux pour les touristes, les voyageurs là, qui n'auront pas à gérer, par exemple, du trafic ou du surtourisme à certains endroits.
1: Et un autre mythe, même s'il y a encore beaucoup de sceptiques, vous dites les prix à la pompe ne grimpent pas nécessairement à l'approche du week-end des vacances de la construction.
2: Non, mais il y a des années même où ça a descendu de plusieurs sous. Donc, pour remarquer une tendance dans une augmentation du prix de l'essence à une période donnée, il faut l'observer durant plusieurs années de suite. Et nous, on n'a pas remarqué durant plusieurs années de suite que systématiquement, dès le premier vendredi des vacances de la construction, il y a une hausse du prix de l'essence. Les quelques milliers de Québécois qui prennent leurs vacances durant cette période-là, c'est pas suffisant pour créer une demande assez forte pour faire augmenter le prix de l'essence. Souvent, il faut dire que ça va concorder aussi avec la période des grands déplacements aux États-Unis, la période du Memorial Day avec une journée fériée du côté de nos voisins du Sud. Et les millions d'Américains qui prennent la route durant cette période-là, ça a une incidence sur la demande et donc sur les prix de l'essence en Amérique du Nord, pas les travailleurs de la construction.
1: Et dans votre sondage du CAE Québec, les principales activités que font les touristes, les gens qui se reposent en vacances, qui visitent ou font toutes sortes de choses, il y en a quand même 35% qui ne rien faire, se reposent.
2: Oui, se reposent. Mais ne rien faire, c'est quand même une définition large. Finalement, ne rien faire, c'est faire quelque chose. Mais tu sais, ça peut inclure lire un livre ou faire de la peinture, y aller de certains loisirs. Là. Évidemment, on ne rentre pas dans les détails lorsqu'on sonde, mais effectivement, il y a des gens qui prennent cette période-là pour vraiment se déposer, pas avoir de grands plans, pas être bookés à chaque jour ou même à chaque heure là, avec une activité. Alors, les gens veulent se reposer. Puis bon, le tourisme est toujours très populaire. Quand on dit faire du tourisme, ça paraît large comme terme puis comme définition. Qu'est-ce que ça veut dire réellement? Ben, c'est de visiter un endroit dans lequel on va se déplacer durant nos vacances. Beaucoup de gens aussi qui en profitent pour visiter de la famille et des amis. 28% des gens qui, pour qui l'été, c'est une période de renouer avec leur famille qui reste peut-être un peu plus loin, pour dire, ben, tant qu'à y être, on va rester une couple de jours, puis on va profiter de l'endroit. Aller à la plage aussi, tu sais, quand on pense que la Gaspésie est une des destinations les plus populaires, beaucoup de gens qui vont aller vers le Bas-Saint-Laurent, ben, on veut chercher la plage également. Puis, randonnée pédestre, donc tout ce qui est villégiature, activité extérieure, là, on a le terrain de jeu pour ça au Québec, donc c'est très populaire à 22%. Des événements culturels aussi, à la saison des festivals va commencer. Donc, beaucoup de gens qui vont changer de région, se déplacer pour assister à un festival.
1: Oui, le festival, c'est un incontournable pendant l'été, bien sûr. Alors, ben, c'est intéressant de voir les résultats de ce sondage-là. Il nous reste plus qu'à se souhaiter un bel été puis un peu de soleil.
2: Oui, beaucoup de soleil, bien de la chaleur, puis voilà, ça augure bien pour cette période estivale. Le fameux sondage hein, qu'on sort chaque année, on dirait que ça lance un peu les vacances.
1: Ben oui, ben c'est ça. Avec ça, ce matin, quand j'ai vu passer ça, ça nous fait penser aux vacances. Là, si on n'avait pas tout planifié, ben c'est le temps de le faire. Un gros merci, M. Bourassa, d'avoir participé à l'émission aujourd'hui.
2: Merci, au revoir.
1: Au revoir. Simon Bourassa, donc, du CAA Québec, qui nous dressait le bilan de ce sondage réalisé tout récemment pour les Québécois en vacances. Et voilà.

Et c'est pas fini dans le trafic. Il nous reste une heure à passer ensemble. Dans la prochaine heure, notamment, François Joseph vient faire son tour pour livrer sa chronique sportive avec du sport régional. On va parler baseball, oui, on va parler des Braves Batistec, mais vous savez qu'il y a un tournoi de balle molle qui s'en vient en fin de semaine à Desjely. On va espérer que la météo change un peu pour qu'il y ait un peu de des nuages, mais pas trop de pluie. Puis, si possible, oui, des percées de soleil, c'est ce qu'on souhaite. On verra demain. Habituellement, ça change. Là. À plus long terme, on a encore des chances d'avoir un changement. Et à venir aussi dans la prochaine heure, ben, plusieurs sujets de discussion. On va parler d'actualité et aussi la fameuse toune qui punch s'en vient, dont voici un petit extrait.

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4: Ici Guy Lingeon, voici nos informations au 95.5. Deux forums sous-régionaux des Alliances pour la solidarité ont réuni plus de 150 participants au Bas-Saint-Laurent au cours des derniers jours afin de faire avancer la mise en œuvre du plan d'action régionale concertée en lutte à la pauvreté. Les rencontres se sont tenues à Sainte-Flavie et à Témiscouata-sur-le-Lac. Elles ont permis de rassembler des organismes communautaires, des citoyens et de nombreux partenaires engagés dans la lutte contre la pauvreté et l'exclusion. Ces forums ont marqué une étape importante avec le dépôt officiel des plans d'action territoriaux élaborés par les 8 concertations de MRC du Bas-Saint-Laurent. Les initiatives prévues dans ces plans pourront être réalisées jusqu'au 31 décembre 2028. La Ville de Desjely invite la population du Témiscouata à une séance d'information le 9 juin prochain au Centre culturel Georges Deschênes concernant son projet de résidence innovante pour aînés. Le complexe inspiré du modèle des maisons des aînés comprendrait des unités de vie de 15 résidents, des espaces communs, un jardin intérieur et des logements pour certains couples. Évalué à plus de 43 millions de dollars, le projet serait construit près de la rivière Madawaska. Le maire Gustave Pelletier souhaite une forte participation citoyenne afin de démontrer l'appui de la population à cette initiative. Les organismes de la circonscription de Côte-du-Sud, Rivière-du-Loup, Catascomique, Témiscouata sont invités à soumettre des projets dans le cadre de l'appel de proposition 2026-2027 du programme Nouveaux Horizons pour les aînés, dont la période de dépôt des demandes est maintenant ouverte. Le député fédéral Bernard Généreux souligne que le financement maximal accordé par projet a été doublé cette année, passant à 50 000 $. Et vous avez jusqu'au 14 juillet prochain pour soumettre un projet. En terminant, dans l'industrie de la radio, les sondages d'hiver 2026 de la firme Stats Radio confirment la dominance d'Arsenal Media chez nous et partout au Québec. Depuis un an, le nombre d'adultes qui écoutent une radio d'Arsenal Media a fait un bond de plus de 43 %, passant de 523 000 à plus de 728 000 auditeurs. Fait à noter, les heures d'écoute, soit la mesure de la loyauté de l'auditoire, a cru encore plus, soit de 48 %. Rappelons que Stats Radio mesure les radios régionales au Québec et que ce sondage s'est tenu entre le 26 janvier et le 10 mai dernier. Plus de détails, d'autres nouvelles, montémiscouata.com. Et on fait maintenant place à quelques nouvelles sur la scène sportive, en commençant par le hockey, puisque c'est ce soir que les activités reprennent dans la Ligue nationale de hockey avec la présentation du deuxième match de la finale pour l'obtention de la Coupe Stanley entre les Golden Knights de Vegas et les Hurricanes de la Caroline. Les Golden Knights mènent la série 1-0 après leur victoire dans le premier match par la marque de 5-4 mardi soir. C'est toujours, bien sûr, en Caroline. Football canadien, c'est également ce soir que s'amorce une nouvelle saison des Alouettes de Montréal dans la Ligue canadienne de football. La troupe de l'entraîneur-chef Jason Mas est à Hamilton, où elle se mesurera aux Tiger Cats. La rencontre doit débuter à 19h30. Maintenant, tennis, l'Ontarienne Gabriella Dabrowski n'est pas parvenue à ajouter un titre à son palmarès en tournoi du Grand Chelem aujourd'hui aux internationaux de tennis de France. Dabrowski et son partenaire américain Evan King se sont inclinés 4-6, 6-3 et 10-4 face aux Italiens Sarah Errani et Andrea Vavasauri, favoris de la compétition en finale du double mixte. Alors, les deux sont devenus aussi la première paire depuis 2019 à réussir à défendre leur titre en double mixte aux internationaux de France. Par ailleurs, la jeune Canadienne Victoria Mboko aura l'honneur de participer de manière directe au retour au tennis de la légende américaine Serena Williams à l'occasion du double féminin du tournoi du Queen's Club la semaine prochaine. Mboko, 9e joueuse mondiale en simple, a elle-même annoncé la nouvelle sur son compte Instagram. Williams, 23 fois championne en simple en tournoi du Grand Chelem, s'est retirée du tennis en 2022. À 44 ans, elle est de 25 ans l'aînée de Mboko. Alors, ce sera, bien sûr, à surveiller. On complète le tout avec la météo pour ce soir, partiellement nuageux, 60% de probabilité d'averse, un minimum de 12 degrés la nuit prochaine. Demain vendredi, ennuagement, 30% de probabilité d'averse en après-midi, maximum 24. L'aperçu samedi des averses et un maximum également à 24 degrés.

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1: Bonne fin d'après-midi, tout le monde. Guy Lingeant avec vous jusqu'à 18h. C'est l'émission Le Trafic qui se poursuit en cette très belle journée chaude et agréable. Aujourd'hui, à l'émission, bien sûr, il nous reste la chronique sportive avec François Joseph qui viendra faire son tour à l'émission pour nous parler, bien sûr, de sport au niveau régional et au niveau national professionnel. Également, dans la prochaine heure, on va parler de boissons énergisantes. Il y a eu un débat. Ça s'est tiré un petit peu les tomates entre les partis à l'Assemblée nationale, puisque c'est pas tout le monde qui accepte d'aller vite pour adopter une loi là-dessus. On va parler de télévision, notamment le ministre québécois de la Culture, Mathieu Lacombe. On va parler de France Castel, qui va lui rendre un bel hommage bien mérité, et quelques autres sujets.

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1: Aujourd'hui, on entend un hit sorti en septembre 2006, Red Flag, du groupe rock alternatif canadien Billy Talent. C'est un hymne punk rock devenu culte. Deuxième extrait de leur album certifié multiplatine Billy Talent 2. La chanson a marqué la culture populaire, notamment en figurant dans des bandes originales de jeux vidéo emblématiques.
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1: Dans le trafic maintenant, ce beau jeudi d'été, enfin, je reçois François Joseph pour la chronique sportive. Bonjour François.
2: Ouais, on se rappelle la publicité, hein, Guylain? Il fait beau, il fait chaud, un été plein la peau, enfin, c'est enfin le printemps. On l'aura attendu longtemps.
1: Longtemps. Pour plusieurs, le mois de juin, c'est l'été, mais on sait que c'est quand même dans 3 semaines.
2: Ouais.
1: Mais on l'a. Sport régional, François, on parle des braves Batistecs du Témiscouata qui vont recevoir Matane en fin de semaine, et c'est un programme double.
2: Ouais, au parc Denis Bouchard, donc nouveau nom qui a été officialisé dimanche dernier. On aurait bien sûr aimé jumeler une victoire des braves dans ce match contre les Industries des Jardins du Kamouraska qui ont repris une avance dans ce match pour finalement le gagner. Donc, fin de semaine, ben oui, avant de parler de ce programme double des braves Guylain, ben vendredi, donc demain, Rimouski, le Shaker, visite le Ciel FM de Rivière-du-Loup à 20h. Samedi, le Frontière FM d'Edmundston va s'en aller dans l'Est pour un premier match face à Matane à 14h30 et au retour vers Edmundston, fera un arrêt à Rimouski à 19h45, donc pour affronter le Shaker. Et oui, Matane s'amène, non pas pour un, mais pour deux matchs. Programme double auquel j'assisterai là, dimanche. On se croise les doigts pour que Dame Nature là, nous améliore la météo, mais 14h.
1: Oui, l'annonceur maison va avoir beaucoup de travail.
2: oui, on va avoir besoin de breuvage pour pas avoir la gorge trop sèche. Donc, ouais, les allées du boulevard de Matane et leurs deux joueurs importés japonais là également vont s'amener pour affronter les deux à des braves et le reste de l'équipe. Donc, ouais, je vous le rappelle, 14h et 16h30. Donc, vraiment, les deux matchs seront collés là un après l'autre. Donc, ça va être une belle après-midi de baseball.
1: Et ça en prend du beau temps, tu l'as dit, en fin de semaine, parce qu'il y a le fameux tournoi de balle molle à Desjely, et c'est en fin de semaine.
2: Ça commence demain à partir de 19h, l'heure du premier match. Guylain, on vous le rappelle, 12 équipes masculines, 4 équipes féminines. Les finales seront présentées dimanche, et pour ceux et celles qui vont se déplacer demain, ben, les premiers matchs, on a l'équipe des Expos Conception à Naval de Pabot Mills qui vont visiter les locations Jalibo d'Edmundston. On aura un match entièrement local à 20h, les Phillies de Desjely affronte les Padres de Desjely, et l'équipe féminine du Témiscouata, le Thunder du Témis, eh bien, seront en action dans le premier match samedi matin. On va reprendre l'action à 8h, donc c'est au moins là, une trentaine de matchs qui seront présentés. Donc, de l'action, l'entrée gratuite, bar cantine sur place, puis on sait qu'il y a la fête des voisins qui se déroule au centre communautaire samedi. Donc, ça va amener du monde sur la place, ça va être une belle fin de semaine.
1: À suivre. Maintenant, si on parle de sport professionnel, on commence par le hockey, parce que c'est la grande finale de la Coupe Stanley qui est débutée. Déjà un premier match.
2: Oui, Vegas, les Golden Knights, qui ont gagné le premier match mardi. Je ne pense pas que ça inquiète la Caroline. On se rappelle du résultat du premier match contre le Canadien. On pensait que la série était 100% pour le tricolore. Disons que le vent a vite reviré de bord, puis on sait que les Hurricanes sont allés chercher les 4 victoires suivantes. Donc, est-ce qu'ils vont refaire le même scénario à des Golden Knights de Vegas qui ont de l'expérience, par contre, en série?
1: Ils sont capables de marquer des buts. Ils ont les éléments pour.
2: Eh bien, ça n'a pas été un match de gardien dans le premier match. Donc, l'offensive était vraiment importante. Faudra que le premier trio des Canes augmente un peu la cadence, mais on aura droit à toute une finale. Donc, ce soir, 20h, match numéro 2, puis par la suite, samedi et lundi, ben, ce sera match 3 et 4 dans la ville du jeu. Mais j'ai l'impression qu'on aura droit à une longue finale. Je ne pense pas que Vegas va passer le coup de balai comme il l'a fait à Colorado, qui était pas mal handicapé là, comme club, avec les nombreux blessés, ce qui ne semble pas être le cas pour les Hurricanes, qui ont joué pas mal moins de matchs.
1: Non. Ben moi, j'avais dit en 7 pour Vegas, toi, t'as dit en 7 pour...
2: En 6, pour Hurricanes. Ouais. Il va falloir gagner.
1: À suivre. T'as des nouvelles de la Ligue nationale de hockey aussi?
2: On aurait aimé voir Patrick Roy avec le flambeau hein, aux séries du Canadien. On a appris cette semaine que s'il y avait eu 6e match, c'est Carey Price qui avait déjà acheté ses billets pour porter le flambeau.
1: Ben, c'est ça que je pensais qu'il gardait ces gros noms-là pour la finale, pour 2 matchs à la maison.
2: Mais ça n'a pas porté chance, les matchs à la maison au Canadien. Et là, ce qu'on va voir, plutôt que de voir Patrick Roy porter le flambeau bien haut derrière le banc des ennemis jurés du Canadien, les Leafs de Toronto, qui, semble-t-il, vont rencontrer très prochainement Patrick Roy. Donc, si nous, on a le shérif en Harbert Jacquet avec le Canadien, ben, je pense que les Leafs ont besoin d'un shérif derrière le banc. Et là, imaginez le scénario. Si les Golden Knights de Vegas devaient gagner la Coupe Stanley, Guylain, et que Mitch Marner aille parader avec la Coupe à Toronto...
1: Ouais.
2: Ouch! À sa première année, suite à son départ, pourrait même aller chercher le Conn Smythe.
1: Ça ferait mal.
2: Ça ferait mal.
1: Pas mal au cœur des partisans.
2: Pour nous,
1: ils l'ont tellement hué.
2: Ah, ouais. Puis nous, ben, ça nous ferait un petit velours.
1: C'est ça. Soccer, maintenant.
2: Oui,
1: ben
2: là.
1: On se rapproche rapidement, oui, de la Coupe du Monde.
2: Oui, il y a une pause côté MLS. Prochain match du CF Montréal, ça sera pas avant la mi-juillet. Je pense que c'est le 16, Guylain. On a eu droit à un premier match préparatoire de notre équipe canadienne lundi. Ça a été une victoire de 2-0 contre l'Ouzbékistan. Et là, demain, 19h30, à Montréal, au Stade Saputo, le Canada va terminer sa préparation avec un match contre l'Irlande. Et là, le 12 juin, premier match officiel de notre équipe canadienne qui va affronter la Bosnie-Herzégovine. Les 104 matchs seront présentés sur rds.ca ou en ligne. Pas tous à la télévision, mais ceux qui s'y abonnent pourront regarder en masse de soccer. Il y en aura jusqu'à la mi-juillet. Donc, les autres affrontements du Canada, outre celui du 12 juin, 15h, le Canada jouera par la suite, et je vous dis ça, le 18 juin contre le Qatar, et le 24 juin, le Canada va terminer son... comment je pourrais dire, ces matchs de groupe avec un affrontement contre la Suisse. Donc, bien de voir ce que ça va donner.
1: Baseball, maintenant, pas besoin de te dire que les Blue Jays de Toronto me déçoivent énormément et on espère qu'ils vont être meilleurs là, devant leurs partisans.
2: Chaque début d'année, on a de grands espoirs et nos espoirs s'amenuisent tranquillement, Guylain. 4 défaites consécutives là pour les Jays qui avaient perdu les 2 derniers contre les Orioles de Baltimore et là, on va mal commencer leur série contre les Braves d'Atlanta. Cette série-là se termine ce soir, 19h15. On va espérer que les Jays se sauvent la face avec un gain avant de revenir à la maison pour 3 séries, 3 matchs. Les Orioles de Baltimore viendront justement visiter les Jays de vendredi à dimanche. Par la suite, lundi à mercredi, les Phillies de Philadelphie feront de même. Et ensuite, les Yankees de New York viendront visiter les Jays du 12 juin au 14. On sait que les Yankees vont très bien ces temps-ci. Donc là, ouais, ça va prendre des victoires des Jays, des frappeurs qui frappent, des lanceurs qui lancent, mais surtout un entraîneur qui prend peut-être de meilleures décisions. On en parlait avant d'entrer en onde. John Schneider se fait pas mal critiquer de ces temps-ci.
1: Et avec raison.
2: Ouais.
1: Et on attend le retour de Captain Kirk et puis de Addison Barger.
2: Oui, il nous manque.
1: On a hâte. Football, ben, c'est ce soir que débute la nouvelle saison des Alouettes.
2: Et là, ne nous fions pas aux 2 matchs préparatoires des Alouettes. Ça a été désastreux. On a fait plein d'essais de jeunes qui tentaient de se tailler une place. Je pense que c'était le moment de le faire. Mais là, on a un quart arrière numéro 1, Davis Alexander, qui est gonflé à bloc. Donc, 19h30 ce soir, les Alouettes qui, pour ce premier match, visitent les Tiger Cats du côté d'Hamilton. Et on célèbre en 2026, Guylain, les 30 ans du retour des Alouettes dans la Ligue canadienne. Okay. Et du côté du site d'RDS, on nous prépare plein de palmarès. Et là, présentement, ceux qui s'y rendent, on nous présente les 10 meilleurs joueurs, selon David Arsenault, de toute l'histoire des Alouettes. Donc, ça va nous rappeler de bons souvenirs. Bon 30e. On espère une grosse saison là, pour 2026, pour nos moineaux.
1: C'est drôle, c'est présenté à RDS, puis le propriétaire des Alouettes, c'est Pierre-Carl Péladeau.
2: Oui, effectivement, j'y avais même pas pensé.
1: Basketball, ben là, on parle d'une finale qui s'annonce excitante.
2: Ah, si, vraiment, la finale entière était l'image de ce premier match hier, où les Knicks de New York sont revenus de l'arrière à la fin du match, 14 points en retard, finalement gagnent par une avance de 10 points. Pour les Knicks, c'était notre 12e victoire consécutive en série. Oh. Alors, on a parlé des Knights qui ont balayé les Rockies. Ben, pour les Knicks, ont balayé leurs 2 dernières séries et ont gagné ce premier match hier à San Antonio. Donc, les Spurs vont être les hôtes du match de demain, 20h30. Par la suite, on va se déménager à New York, mais ça fait 27 ans que les Knicks n'ont pas gagné une grande finale de la NBA. Donc, je pense qu'ils le méritent. On surveille ça, les amateurs de basketball.
1: Le mérite, mais il faut la gagner.
2: Ouais.
1: F1, ben après le Canada, il y a 2 semaines, ben là, la course automobile se déplace à Monaco.
2: Oui, circuit de ville, donc dans le circuit très serré de Monaco. L'an dernier, Lando Norris qui avait fait bonne figure en allant chercher la victoire, mais là, il y a un seul nom dans la bouche de bien des amateurs de Formule 1 avec 7 courses de fête cette année. Ben, 4 des 7 courses ont été gagnées par le jeune Kimi Antonelli qui en impressionne plus d'un. Donc, est-ce que le jeune pilote à son premier Grand Prix à Monaco va réussir également à aller gagner un Grand Prix sur ce mythique circuit? Déjà de l'avoir fait à Montréal, c'était quelque chose. S'il en colle un à Monaco, on va pouvoir dire wow! Et pendant ce temps-là, il y a Max Verstappen qui doit se reconnaître en ce jeune pilote italien. Lui aussi qui est assez impressionnant à ses débuts là, avec Red Bull.
1: À suivre, donc, une grosse compétition en fin de semaine.
2: Ouais.
1: Tu conclus avec un insolite cette semaine? Tu dis que Forrest Gump a de la compétition.
2: Pour ceux qui se rappellent du film Forrest Gump, à un moment donné dans l'histoire de sa vie, il décide de courir.
1: Il court
2: tellement qu'il fait 5 fois le tour des États-Unis. On a fait le calcul, ça donnait à peu près 25 000 kilomètres de couru sur 3 ans. Mais là, il y a une coureuse de marathon, une Suisse. Elle s'appelle Joyce Hübner et elle a franchi un cap symbolique mardi cette semaine. Elle est la détentrice du record du monde ou la coureuse qui a enchaîné le plus grand nombre de marathons dans le monde. Est-ce qu'elle a fait, imaginez, c'est complètement fou. Elle vient mardi de courir son 367e marathon. Elle a fait ça en combien de jours? En 367 jours. Un marathon par jour pendant 1 année et 2 jours. Et ce n'est pas fini. Elle veut se rendre à 495. Lui en manque 128 et ça va lui donner un grand total de 21 300 kilomètres. Donc, à peu près ce qu'a couru Forrest Gump. Mais j'ai besoin de vous le dire que lui ne l'a pas fait pour de vrai.
1: Non.
2: Et elle, cette coureuse, va avoir couru. Mais déjà, hey, un marathon par jour pendant 367 jours. C'est 42 kilomètres par jour, là. C'est pas un petit jogging de plaisir.
1: Non, elle aime ça plus, beaucoup plus que moi.
2: Ah ouais. Et on peut mettre moi aussi dans l'eau. Donc, waouh, quelle compétitrice.
1: Bravo. C'est une belle insolite que tu nous sors cette semaine. Là-dessus, c'est complet pour ta participation. T'écoutes demain matin, François?
2: Oui, les leftos me rejoignent à 6h. Puis en ce qui concerne, Guylaine, une bonne fin de trafic pour ta dernière de la semaine.
1: Oui, sous le soleil chaud et avec le meilleur de la musique.

0: Sur la scène politique québécoise maintenant, ben, tout indique que les conservateurs d'Éric Duhaime bloqueront l'adoption d'un projet de loi pour interdire les boissons énergisantes aux moins de 16 ans. Leurs adversaires politiques les traitent de sans-cœur. Le dépôt prochain d'un projet de loi sur les boissons énergisantes a fait vivement réagir à l'Assemblée nationale aujourd'hui. La députée indépendante de Rimouski, Maïté Blanchette-Vézina, qui est désormais associée au Parti conservateur, a dit soupçonner le gouvernement caquiste d'agir dans le dossier par pur opportunisme. Le gouvernement, depuis 3 ans, aurait pu déposer ce projet de loi-là. Là, il décide de le faire par populisme pour faire des gains politiques, utiliser, dit-elle, le décès d'un enfant pour se remonter dans les sondages. Je m'excuse, mais je pense que c'est sain de résister à ce populisme-là, puis de prendre le temps, a-t-elle déclaré, en point de presse. Depuis quelques mois, il y a un vaste mouvement social au Québec qui a embrassé la cause des parents de Zachary Miron, ce jeune décédé à l'âge de 15 ans après avoir bu une canette de Red Bull qui a interréagi avec son médicament pour le TDAH. Une pétition réclamant l'interdiction des boissons énergisantes aux mineurs, signée par plus de 30 000 personnes, a récemment d'ailleurs été déposée à l'Assemblée nationale par le député Guillaume Clich-Rivard de Québec solidaire. Et, ignoble, a immédiatement réagi la ministre de la Santé, Sonia Bélanger. Je pense que c'est une question de dogmatisme des valeurs qu'ils ont. Ça n'a rien à voir, les pamplemousses et l'effet des boissons énergisantes sur les jeunes, parce que Mme Vézina, Blanchette Vézina, avait fait ce genre de comparaison. Ruba Gazal de Québec solidaire dit que c'est une façon d'agir des conservateurs et de M. Duhaime qu'elle qualifierait de pas de cœur. Elle invite Éric Duhaime à se reconnecter sur son cœur et à penser aux jeunes, puis à adopter ce projet de loi. Et si le gouvernement présente son projet de loi vendredi, il aura besoin de l'appui de tous les députés pour déroger aux règles et adopter le tout en mode accéléré. Le Parti libéral et le Parti québécois se sont déjà aussi montrés favorables à l'initiative. On sait que la session parlementaire se termine le 12 juin. C'est pour ça qu'il faut aller vite, vite, parce qu'il y a d'autres projets de loi qu'il faut adopter à toute vitesse, à toute vapeur. On dirait que c'est toujours comme ça à la fin de la session parlementaire avant le début de l'été. Mais il me semble que le 12 juin, là, c'est de bonne heure. Il aurait pu faire une autre semaine à l'Assemblée nationale, nos députés, le 19 juin. Il me semble que ce serait pas trop tard pour finir la saison. En tout cas, plusieurs se posent la question.
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4: Oh, c'est chaud, c'est chaud, c'est chaud, Témiscouata, aujourd'hui. Si nous attend ce soir partiellement nuageux, 60% de probabilité d'averse avec un minimum à 12 degrés. Demain, vendredi, ennuagement, 30% de probabilité d'averse en après-midi et un beau maximum à 24. L'aperçu samedi, malheureusement, des averses avec un maximum quand même agréable à 24 degrés.
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0: Le prochain sujet dont je vous parle, ben, la nouvelle apparaît sur montemiscouata.com. Le papier de toilette sur les routes d'Edmundston a une utilité bien précise, parce qu'il y en a qui se posent des questions, hein. Qu'est-ce que c'est ça? Et les automobilistes et piétons qui ont remarqué la présence de papier hygiénique sur certaines rues d'Edmundston ces derniers jours n'ont pas à s'inquiéter. La ville explique qu'il s'agit d'une méthode utilisée depuis plus de 50 ans dans le cadre de travaux d'entretien routier. Les équipes municipales qui procèdent actuellement au scellement de fissures sur plusieurs chaussées. Et cette intervention consiste à appliquer un produit bitumineux chaud dans les fissures causées par les cycles de gel et de dégel, un phénomène fréquent dans la région. Et selon la ville d'Edmundston, ben, cette mesure préventive permet de prolonger la durée de vie des routes d'environ 10 ans, tout en évitant les coûts beaucoup plus élevés associés à une réfection complète. Mais une fois le produit appliqué, là, du papier de toilette à simple épaisseur et déposé sur les fissures à l'aide d'un rouleau. Cette technique empêche le bitume frais de coller aux pneus des véhicules, à leur carrosserie, ainsi qu'aux chaussures des piétons pendant la période de séchage, qui dure environ une quarantaine de minutes. Et l'utilisation de ce papier biodégradable permet également de maintenir la circulation ouverte durant les travaux. Le papier se désintègre naturellement par la suite en quelques jours, sans laisser de résidus. Bien sûr, la ville d'Edmundston remercie la population de sa compréhension et rappelle qu'elle demeure disponible pour répondre aux questions des citoyens. Mais il y en a plusieurs qui se posaient la question parce que c'est apparu sur plusieurs chaussées récemment à Edmundston, mais ça se fait aussi ailleurs. Alors, la question était bonne quand même de la part des citoyens.
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0: Eh bien, réunis pour un sommet sur le climat à Edmonton, des élus municipaux de toutes les provinces, mais aussi d'ex-élus comme l'ancienne mairesse de Montréal, Valérie Plante, et l'ancien maire de Toronto, David Miller, proposent au premier ministre Mark Carney de taxer les bénéfices des pétrolières et gazières pour financer des mesures d'adaptation et de lutte au changement climatique. L'Alliance Retroussons-nous les manches pour le climat, qui regroupe près de 300 maires et conseillers municipaux à travers le pays, demande au premier ministre Carney de bâtir le pays plutôt que de le brûler. Une conférence de presse est d'ailleurs organisée à Edmonton aujourd'hui pour réaffirmer les cinq principales demandes du groupe d'élus. Il faut bâtir un réseau électrique national alimenté par les énergies renouvelables, construire un train à grande vitesse connecté au réseau de bus urbain, interurbain, a indiqué le maire de Jasper. Et il faut aussi construire au moins 2 millions de logements éco-énergétiques hors marché privé, mettre en place des programmes de rénovation des bâtiments pour mieux conserver la chaleur en hiver et la fraîcheur en été. Finalement, on dit qu'on doit financer une véritable stratégie nationale de résilience, d'intervention et de reconstruction pour que les communautés soient prêtes à faire face aux catastrophes climatiques à venir. Il y a l'ex-mairesse de Montréal, donc, qui participe à ce sommet d'urgence sur le climat organisé dans une galerie d'art à Edmonton jeudi, qui est coprésidente de l'Alliance également. Retroussons-nous les manches pour le climat. Alors, on se fait entendre, puis on veut avoir l'attention, bien sûr, du premier ministre du Canada à cette époque.
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Maintenant, dans le trafic, quelques nouvelles sur la scène culturelle aujourd'hui. Télévision, il y a le ministre québécois de la Culture, Mathieu Lacombe, qui s'inquiète d'un possible recul du gouvernement fédéral sur les plateformes de diffusion en continu. Ottawa a demandé au CRTC de revoir sa décision visant à tripler les contributions financières de ces plateformes consacrées au contenu canadien. Mais on le disait hier, le gouvernement va plutôt allouer 600 millions de dollars au secteur audio et audiovisuel canadien. Donc, le ministre Lacombe que le ministre de la Culture, Mark Miller, ait fait des concessions pour se rapprocher des États-Unis. Alors, on est un peu critique à ce niveau-là. Par ailleurs, je parle de la comédienne, animatrice et chanteuse que j'adore, France Castel, qui aura un spectacle en son honneur en octobre prochain au Théâtre Gilles Vigneault à Saint-Jérôme. Le spectacle France Castel en Technicolor célébrera les 60 ans de carrière de l'artiste de 81 ans, qui ne fait pas son âge, soit dit en passant, elle est très jolie. France Castel sera présente dans la salle pour assister à son hommage le 20 octobre. Des collaborateurs de longue date feront des apparitions lors du spectacle, dont l'humoriste Michel Barrette, l'animatrice France Beaudoin, il y a Véronique Dicker, Marc Hervieux et Christian Marc Gendron qui font aussi partie de la distribution. Le théâtre avait également organisé l'an dernier un spectacle en honneur de la chanteuse Nanette Walkman. Alors cette année, ce sera au tour de France Castel.

0: On arrive à la toute fin de l'émission déjà, ça passe vite. C'était la dernière de la semaine d'ailleurs, c'est du lundi au jeudi pour le trafic. Je vous souhaite une excellente fin de journée, une belle soirée. En tout cas, il fait chaud, ça a été une journée agréable, alors on pourra profiter de l'extérieur encore pour les prochaines heures. Dans quelques instants, les nouvelles régionales. Par la suite, il y aura l'émission Les Hits sur O95.5 Témiscouata. François-Joseph, lui, vous attend demain matin pour son émission Les 100 000 matin. Et puis, on vous invite, oui, à aller faire un tour sur montemiscouata.com pour les nouvelles. Pour le rattrapage de chroniques ou d'entrevues, ben, vous allez sur notre site O95.5 pour, bien sûr, même les hommages qu'on a réalisés hier pour Émilien Nadeau, France Dionne, Serge Pelletier, Jean D'Amour, vous retrouvez tout ça, Gustave Pelletier qui en avait parlé au début de l'entrevue hier aussi, le maire de Dégelis. Alors, c'est accessible dès maintenant. Passez une bonne soirée. Guy Lingeant vous salue.
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0: Ici Guy Lingeant, voici nos informations au 95.5. Les organismes de la circonscription de Côte-du-Sud, Rivière-du-Loup, Catascomique, Témiscouata sont invités à soumettre des projets dans le cadre de l'appel de proposition 2026-2027 du programme Nouveaux Horizons pour les aînés, dont la période de dépôt des demandes est maintenant ouverte. Le député fédéral Bernard Généreux souligne que le financement maximal accordé par projet a été doublé cette année, passant à 50 000 $. Les demandes doivent être soumise au plus tard le 14 juillet. La Ville de Dégelis invite la population du Témiscouata à une séance d'information le 9 juin prochain au Centre culturel Georges Deschênes concernant son projet de résidence innovante pour aînés. Évalué à plus de 43 millions de $, le projet serait construit près de la rivière Malawaska et pourrait créer une trentaine d'emplois. Et le député bloquiste de Rimouski-la-Matapédia, Maxime Blanchette-Jonquart, réaffirme son engagement à défendre le pouvoir d'achat des aînés alors que les débats ont débuté à Ottawa sur une nouvelle version du projet de loi du Bloc québécois visant la pension de la sécurité de la vieillesse. 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
3: Bon jeudi soir, bienvenue dans les hits. Mon nom est Chuck et j'ai du Creed pour commencer ça dans les prochaines minutes. On a aussi du Somber et Undressed. Et aussi, à pas manquer dans les prochaines minutes, Dial Drunk de Post Malone et Noah Kahan. Ils vont commencer ça avec un classique de Bryan Adams, c'est Summer of 69.

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1: À venir dans les prochaines minutes, le dernier gros hit d'Alex Warren, Fever Dream, ça s'en vient. Et on sera de bonne humeur aussi avec Philip Steele, The Part of Gold Man. Le temps de commencer ça avec notre verre. On le prend, on le lève avec Pink, c'est jeudi. Raise your glass à haut.

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1: À venir, Imagine Dragons en ce jeudi dans les hits avec Natural et on aura le groupe de indie pop Bastille qui s'en vient avec le premier extrait de leur album studio Bad Blood. C'est avec cette chanson-là qu'on les a découverts en début 2013. Ça a été une lente ascension dans les palmarès et ça a été dans les grosses chansons le fin 2013, début 2014. Je parle bien sûr de cette chanson qui fait allusion à la ville de Pompéi qui a été détruite et ensevelie lors de l'éruption de Vésuve en 79 après Jésus-Christ. On écoute Pompéi, Bastille, ça s'en vient.

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0: C'est tout pour les hits. On se retrouve pour notre rendez-vous du samedi matin pour le Hit 15, les 15 plus grosses chansons de la semaine partout au Québec. C'est un rendez-vous samedi à 9h. Pour l'instant, manque pas à 6h demain pour bien commencer ton vendredi, les 100 000 le matin. Mon nom est Chuck. Je souhaite un très bon jeudi soir. Goodbye!
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2: Ici Guy Lingeon, voici nos informations au 95.5. Les organismes de la circonscription de Côte-du-Sud, Rivière-du-Loup, Catascomique, Témiscouata sont invités à soumettre des projets dans le cadre de l'appel de proposition 2026-2027 du programme Nouveaux Horizons pour les aînés, dont la période de dépôt des demandes est maintenant ouverte. Le député fédéral Bernard Généreux souligne que le financement maximal accordé par projet a été doublé cette année, passant à 50 000 $. Les demandes doivent être soumises au plus tard le 14 juillet. La ville de Desjeux invite la population du Témiscouata à une séance d'information le 9 juin prochain au Centre culturel Georges Deschênes concernant son projet de résidence innovante pour aînés. Évalué à plus de 43 millions de $, le projet serait construit près de la rivière Malawaska et pourrait créer une trentaine d'emplois. Et le député bloquiste de Rimouski-la-Matapédia, Maxime Blanchette-Jonquart, réaffirme son engagement à défendre le pouvoir d'achat des aînés alors que les débats ont débuté à Ottawa sur une nouvelle version du projet de loi du Bloc québécois visant la pension de la sécurité de la vieillesse. Plus de détails, d'autres nouvelles, montemiscouata.com.
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bonne nouvelle pour les organismes de la circonscription de Côte-du-Sud, Rivière-du-Loup, Kataskomik, Témiscouata, qui sont invités à soumettre dès maintenant des projets dans le cadre de l'appel de proposition 2026-2027 pour le programme Nouveaux Horizons pour les aînés. Donc, si vous voulez avoir un peu d'infos supplémentaires à ce sujet-là, je vous invite à aller lire l'article complet disponible sur montémiscouata.com.

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